Merci d'être à l'écoute de l'émission la plus haute des ondes. Ça chauffe, ça swing, ça rock, ça roule et parfois, ça rock'n'roule. Mon nom est Yves Chavanel et c'est toujours un plaisir de vous préparer une liste de chansons. Ma parole, ouf, je suis sans mots. Merci encore d'être là. Je vous rappelle que l'émission Les Années Vinyles qui couvre la meilleure musique des années 60 à 90 vous revient deux fois la semaine sur les ondes de Fou FM 96.5 le jeudi de 19h à 21h. Et tous les dimanches de 17h à 21h, oh oui, on est encore ensemble pour presque une heure, bande de chanceux. Si vous êtes là depuis le début, un énorme, gigantesque merci. Et si vous venez d'arriver, on vous souhaite la bienvenue parmi nous. Merci à notre minou. Oui, notre mascotte par excellence. Maintenant, prochaine brochette de 5 chansons, encore une fois. Une sélection, mes amis. Oh, oh. Qu'est-ce qu'on écoute? Roy Orbison, Working for the Man, c'est paru en 62. Suivant, Runaway Del Shannon, gros succès de l'année 61. De vous, avec la chanson maîtresse du double album concept de 69, Tommy. Et c'est d'ailleurs cette chanson qui m'a fait aimer et vouloir connaître chacune des chansons du groupe Pinball Wizard. Un classique, s'il en est un. Rolling Stones avec Jiving Sister Fanny, qui est sorti en 77, je crois, sur une espèce d'album compilation de chansons un peu méli-mélo des années 60 et 70, qui était inachevé ou laissé de côté, mais celle-ci était bonne, Jiving Sister Fanny. Springsteen, qui donne le coup d'envoi avec Angry Heart.

les cailloux roulants qui roulent toujours en vol contre tous 62 ans plus tard. Intuable, ces Rolling Stones. On peut s'imaginer aussi la plupart de leurs chansons, si elles étaient chantées par d'autres artistes, est-ce qu'elles auraient le même impact, le même punching? Bon, on peut se poser la question, quoi. Maintenant, oui, encore plus d'une demi-heure à passer ensemble, mes amis. Prochain bloc de 5, qu'est-ce qui nous attend? Jump de Van Halen, énorme succès de l'année 84, dédié à tous les nostalgiques de Galaxy avec Réal Giguère. 73, Long Train Running, énorme succès des Doobie Brothers. Et en 82, ah, ça c'est une surprise, bon. Début des années 80, question de vous ramener à vos samedis matins de l'époque. Surprise. Paul Piché, premier album de 77, Essaye donc pas. Mais c'est April Wine, le groupe montréalais ayant connu le plus de succès à travers la planète. La pièce s'intitule « I like to rock », dédiée à tous ceux qui aiment rocker.

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Salut également et merci à vous tous qui êtes là. Les deux soirs des années véniles, soit le jeudi de 19h à 21h et tous les dimanches de 17h à 21h. C'est grâce à vous si l'émission perdure et persiste et connaît autant de succès. C'est parce que vous êtes là les deux soirs, mes amis. Et je vous en remercie. Au microphone à la sélection musicale, Yves Chavanel, j'espère que le contenu musical vous plaît pour ce jeudi 3 septembre. Dernière séquence de 5, on écoute quoi? Je vous rappelle qu'à 21h pile, mon ami Pascal Paradis sera en onde avec l'excellente émission Le Paradis du Métal. Salut mon ami en passant. Donc oui, prochaine séquence. Le premier numéro 1 par un Beatles solo, c'était My Sweet Lord de George Harrison en 70. Jimi Hendrix en 68 reprenait un succès de Bob Dylan, All Along the Watchtower, mais Hendrix, bon, on connaît le monsieur à sa façon. En 75, Heart connaissait un succès avec Magic Man. Et en 77, Linda Ronstadt y allait de sa version d'un succès de l'ère Motown des années 60, Heatwave. La version de Linda Ronstadt est très honnête et, bon, différente de l'original. C'est très bon. Mais ce n'est autre que notre ami Paul McCartney qui donne le coup d'envoi. Un air bluesé. On sait que McCartney aime bien toucher à tous les styles, mais on reconnaît le fond, la teinte McCartney avec un blues. Un blues rock. Un rock blues, bon, comme vous voudrez. Three Legs de l'excellent album Ram de 71. Je vous reviens avec le mot de la fin.

0: Merci d'avoir été là. Yves Chabanel à la console et à la sélection musicale qui vous remercie encore une fois de votre présence et de votre écoute aux années vinyles. Je vous donne rendez-vous dimanche dès 17h. On sera ensemble pour une durée de 4h, soit jusqu'à 21h. Le père du métal suivra et je vous laisse avec le roi du rock and roll. À dimanche.
1: Si je vous ai bien compris, vous êtes en train de dire à la prochaine fois.

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1: Et oui, c'est reparti pour votre 2 heures de musique métal à Flow FM. Et dans le premier bloc, on écoute un groupe du Danemark, Eighth Sphere, avec Guillotine. De la Suisse, Corleone à l'instant, c'est Howling at the Moon. On aura également du Metallica dans ce segment. La pièce Creeping Death, tirée de l'album Ride the Lightning. Bon jeudi soir, métal à Flow FM.

C'est toujours bon ça de l'album Ride the Lightning, c'était Metallica avec Creeping Death. Vous le voyez pas bien sûr, vous êtes à la radio, mais dans mon studio maison où j'enregistre chaque semaine le Paradis du Métal, ben j'ai un grand drapeau avec la pochette, où on voit la pochette de l'album Ride the Lightning de Metallica. À venir, deux groupes des États-Unis, de l'Ohio, Like Moths to Flame, en nouveauté Where the Quiet Devours Me All. Et juste avant, groupe de New York, Prong, ils vont nous offrir un nouvel album le 6 novembre. En nouveauté, voici The Banner.

C'est la formation Fox Lake avec Freestyle dans le paradis du métal. À venir, on aura le groupe québécois Fuck Tout. Malheureusement, ils ont annoncé dernièrement la fin de leurs activités. Le groupe qui a été formé en 2014. On va écouter la pièce Antoine, pourquoi tu quittais le band quand on a fini d'enregistrer l'album. Tout un titre. On aura également de Londres Haken avec Delirium et à l'instant, c'est N-Trax, groupe qui est ce soir sur la scène du parc Jean-Drapeau à Montréal avec Megadeth et Iron Maiden en tête d'affiche. C'est tiré de leur nouvel album Cursium Perficio qui sort le 18 septembre. Voici Everybody's Got a Plan sur Flow FM 96.5.

C'est la formation britannique Haken avec Delirium. À venir, on aura du Backstabbed avec Spring Inside My Grave. Souvenir de Motley Crue de l'album Shout at the Devil, Bastard. Et juste avant, c'est un groupe allemand, Mental Cruelty. C'est tiré de leur nouvel album Echoes of Forlorn Land. Voici Raise the Raven Banner.

C'était Motley Crue avec Bastard dans le paradis du métal. Comme à l'habitude, vers 22h, on aura un double jeu. Ce sera ce soir avec la formation Wage War. À venir, le groupe britannique Gloryhammer avec Die With A Sword In My Hand. C'est tiré de leur nouvel album qui sortira le 16 octobre. Juste avant, un groupe allemand, c'est aussi en nouveauté de leur nouvel album Dead Mask Messiah. Exhumer, voici Allocated Savagery.

C'est un groupe de Gatineau, Norilsk, avec la voix des morts dans le paradis du métal. Je vous rappelle, si vous avez des suggestions, commentaires, demandes spéciales, vous voulez que je parle d'un show à venir dans la région, écrivez-moi à paradismetal@hotmail.com. On passe au double jeu ce soir avec Wage War. C'est un groupe de la Floride qui a été formé en 2010. Au départ, il s'appelait Empires. Ils ont à leur actif 5 albums studio. On va écouter la pièce Nail 5, c'est tiré de l'album Stigma, qui est sorti en 2024. Et pour débuter en nouveauté, Sweet Dreams, double jeu avec Wage War.

tiré de leur nouvel album, c'était Mastodon avec In The Ruins. Merci d'être là tous les jeudis soirs pour le paradis du métal entre 21h et 23h. À venir, on aura un groupe suédois, Terry On, avec Trull, Baby Lasagna, c'est son nom d'artiste, un chanteur croate qui a notamment participé au concours Eurovision en 2024. On va écouter Face On Your Phone et juste avant, un groupe de New York en nouveauté, Pain Of Truth, de leur deuxième album qui sort le 25 septembre. Voici Stranded.

C'était Baby Lasagna, chanteur de la Croatie avec Face on Your Phone. À venir, dans le prochain bloc, on aura Ritual. C'est un groupe basé du côté d'Ottawa et de l'Outaouais avec Ultime Voyage. Hatebreed en nouveauté, c'est la pièce titre de leur nouvel album Fatal Paradox qui sort le 6 novembre. Et juste avant, c'est une reprise du succès des années 90 de R.E.M. Losing My Religion avec la formation

C'est la formation Hatebreed avec Fatal Paradox. À venir dans le prochain segment, on aura le groupe suédois Ram avec Ghost Emperor, Judas Priest avec Exciter, le chanteur Rob Halford qui a eu 75 ans le 25 août dernier. Et juste avant, c'est le duo C'est la vie. Ils viennent du pays de Galles. On écoute On Your Knees dans le paradis du métal.

c'est Judas Priest avec Exciter dans le paradis du métal. C'est presque la fin pour l'émission de ce soir. Merci d'avoir été là. On aura dans les prochaines minutes du Hailstorm avec Love Bites, So Do I. Et juste avant, c'est Tool avec Sober. Bonne fin de soirée, à la semaine prochaine.

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6h44 sur les ondes de Flow 96.5. Bienvenue dans Deux crèmes et un sucre. J'espère que vous allez bien. Dernière de la semaine déjà. Longue fin de semaine qui est à nos portes. Fin de semaine de la fête du travail, dois-je le rappeler. Voilà, 6h44. C'est 9 degrés présentement dans Rimouski-Métis. Il bruine des nappes de brouillard également ce matin. Plus intermittente pour la journée. 15 degrés au maximum. Ce sera cette nuit 11 avec la pluie intermittente. Demain 15 avec des nuages. Pour la nuit 10 avec des passages nuageux. Dimanche 17 avec une alternance soleil-nuage. Et pour la nuit 11 avec un ciel dégagé. Lundi 22 avec du soleil. Voilà donc la température de la fin de semaine. Maintenant, mais pour les éphémérides du jour, on commence le 4 septembre. C'est d'abord une fin du monde, alors que en 476, le chef barbare Odoacre dépose le dernier empereur romain d'Occident, un adolescent nommé Romulus Augustule. Et c'est la fin de l'Empire romain d'Occident, fin d'une civilisation, début de ce qu'on appellera plus tard le Moyen-Âge. Presque 14 siècles plus tard, autre bascule en France le 4 septembre 1870. Napoléon III est prisonnier des Prussiens. À Paris, Léon Gambetta proclame la République au balcon de l'Hôtel de Ville. C'est donc le début de la Troisième République française qui durera jusqu'à la défaite de 1940. Même jour, deux empires qui s'effondrent ou se transforment. Je vous parle de 1781. 44 colons espagnols fondent El Pueblo de Nuestra Señora la Reina de Los Angeles. Le village qui deviendra Los Angeles. Une petite mission au milieu du désert qui donnera plus tard Hollywood notamment. En 1998, Larry Page et Sergey Brin transforme un projet universitaire en entreprise. Google est officiellement fondé en ce 4 septembre. Un garage de Californie, un nom de domaine et quelques années plus tard, un verbe universel, googler. Et puis, il y a les images. Le 4 septembre 2015, la photo du petit Aylen, enfant syrien retrouvé mort sur une plage turque, fait le tour du monde. Cette image devient un symbole de la crise des réfugiés et pousse plusieurs gouvernements à revoir leur politique d'accueil. Côté anniversaire, on a Beyoncé en 1981. C'est pas mal ça pour les éphémérides du jour. Il est 6h47 pour ce commercial. Musique au retour, les nouvelles avec Alphonse.

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0: Bonjour à toutes et à tous, bienvenue à votre bulletin de nouvelles régionales sur Flo 96.5. Alphonse Logo au micro pour vous informer. Ce jeudi à la mi-journée, la table régionale des élus municipaux du Bas-Saint-Laurent a présenté face à la presse ses priorités pour la prochaine administration québécoise qui sortira des élections du 5 octobre. Plusieurs élus ont pris la parole à l'hôtel de ville de Rimouski pour formuler des demandes dans plusieurs domaines. Entre autres, des propositions ont été faites dans les domaines du transport collectif, du transport routier et aérien, des infrastructures municipales et l'immigration, du territoire forestier, des services de proximité, de l'agriculture, de l'aménagement du territoire, du logement, du développement économique et de la main-d'œuvre. Je vous propose ici d'écouter un petit extrait de ces propositions faites par des élus municipaux du Bas-Saint-Laurent.
1: Reconnaître formellement dans les lois du Québec le rôle de gouvernement de proximité qu'exercent les MRC et les municipalités, respecter pleinement leur autonomie dans l'exercice de leurs compétences. C'est reconnaître que le Fonds Région Ruralité est un partage de revenus public au gouvernement de proximité et non une subvention gouvernementale et accorder aux MRC l'autonomie de gestion conséquente. C'est remplacer les multiples programmes qui soutiennent les champs de compétences municipaux par des transferts gouvernementaux prévisibles avec un financement à la hauteur des responsabilités exercées. C'est opérer une véritable régionalisation, décentralisation des politiques et des programmes selon un principe clair d'adaptation aux réalités des régions.
2: Ce qu'on demande, en fait, c'est une augmentation de la part dédiée aux infrastructures dans le PQI, qui est destiné aux municipalités pour qu'on puisse faire face à nos obligations. On demande également la création d'un fonds d'infrastructure qui sera créé par le gouvernement du Québec pour assurer un financement qui va être davantage stable et récurrent pour venir en aide à l'ensemble des municipalités du Québec. Évidemment, c'est un financement qui va venir avec un accroissement du financement également prévu par les municipalités.
3: Préserver, renforcer les services de santé et les services sociaux de proximité dans les régions moins densément peuplées et avec une forte proportion où il y a une forte proportion de personnes aînées. Garantir un maintien de services d'urgence en milieu rural. Régionaliser le pouvoir décisionnel du réseau de la santé afin que les CI3S puissent établir des planifications cohérentes avec les réalités et les besoins du territoire.
0: Les propositions formulées sont énormes. La table régionale des élus municipaux du Bas-Saint-Laurent n'est consciente, mais elles répondent collectivement aux préoccupations exprimées par les élus municipaux de la région, soutient Bruno Paradis, le président de cet organisme.
4: C'est qu'on voulait s'assurer de faire l'ensemble des différents sujets susceptibles d'être touchés là, dans les prochaines élections. L'idée de l'exercice, c'est vraiment de fournir une liste de priorités pour, comme vous voyez, là, plusieurs sujets. C'est pas juste le Bas-Saint-Laurent, c'est la majorité des régions. C'est que souvent, on est le parent pauvre dans bien des programmes. Souvent, les programmes sont faits pour des régions urbaines qui sont réfléchies pour des régions comme la nôtre. Oui, il y a des demandes de fonds, des fois supplémentaires pour certaines aussi, comme le transport collectif, mais reste que la majorité des points ou des éléments qui sont soulevés, c'est soit une modulation des programmes. Dernièrement, on a rencontré différents candidats et on leur mentionnait, souvent ça coûte plus cher. Ce qu'on demande, c'est que le programme ne s'applique pas de la même manière à Montréal que par exemple dans le village de Price. Parce que la réalité n'est pas la même. Pourtant, c'est souvent les mêmes normes, les mêmes règles et on en a d'autres exemples qui font en sorte que ça nous coûte beaucoup plus cher, voire même qu'on descend moins bien notre population. La très grande majorité des points qui ont été abordés aujourd'hui ont été relayés à travers des mémoires, à travers des fiches techniques qui ont été envoyées au gouvernement. Il n'y a rien de nouveau ici. Là. C'est le constat de plusieurs années.
0: En point sur le déroulement même de la campagne, ce jeudi, la première ministre sortante, Christine Fréchette, de passage à Roston Pond, a annoncé deux mesures pour protéger le pouvoir d'achat des aînés. La chef de la CAQ veut bonifier de $200 le crédit d'impôt pour le soutien aux aînés de 70 ans et plus dès cette année pour un montant maximal qui passera donc de 2000 à $2200 si les revenus sont moins de $29,000 par année. Le conservateur Éric Duhaime a exprimé ce jeudi son engagement d'augmenter le crédit d'impôt pour frais de garde d'enfants s'il est porté à la tête de l'État québécois. Il veut surtout offrir un crédit hebdomadaire de $100 par enfant aux familles qui gardent leur progéniture à la maison, mais dont l'un des parents travaille à temps plein. Le libéral Charles Milliard, lui, a remis au goût du jour son projet de télésanté. Cette idée qu'il exprime depuis sa première tentative de prendre la tête du PLQ en 2025 devient alors un véritable projet. Monsieur Milliard veut par ce projet permettre aux Québécois qui en ont besoin d'entrer en contact à distance avec différents professionnels professionnels de santé sans rendez-vous. En Abitibi-Témiscamingue, ce jeudi, Paul Saint-Pierre Plamondon a promis d'offrir aux régions une plus grande part de la tarte des redevances minières versées par les entreprises au gouvernement. Contrairement à ses précédentes déclarations s'opposant à l'entente conclue entre Glencore et le gouvernement Fréchette, entente dans laquelle la compagnie s'engage à atteindre la cible de 15 nanogrammes par mètre cube d'ici 2030, il s'est résigné à l'idée de déchirer cette entente. Enfin, Madame Ruba Ghazal, co-porte-parole de Québec solidaire, s'est engagée ce jeudi à imposer un impôt sur la fortune des ultra-riches au Québec. Elle se propose d'instaurer un impôt de 1% sur la valeur des fortunes de 25 millions de dollars et plus, et de 2% sur celles dépassant 100 millions de dollars. Les revenus générés d'après elle par cette tasse serviront entièrement à financer l'école publique. Après son report en mai dernier du fait des orages, le défi de l'arrache-cœur reviendra le mardi 29 septembre prochain, annonce le comité organisateur dans un communiqué. La Fondation Santé Rimouski et Desjardins qui porte ce projet invite les marcheurs et coureurs à relever le défi de l'ascension de 5 km de l'avenue de la cathédrale. Le comité précise que le moment venu, l'accès au site se fera dès 17h pour un premier départ à 18h. L'événement se terminant au crépuscule, la directrice Caroline Pelletier invite chacun à porter des vêtements réfléchissants ou des bâtons lumineux pour faire briller la montée en toute sécurité. On apprend d'ailleurs que déjà 1000 personnes et 43 organismes se sont inscrits à ce défi. Rappelons que tous les profits amassés lors de cette activité iront financer l'achat d'un électrocardiographe pour le point de service local de Rimouski. Ce sera tout pour ce bulletin de nouvelles. Merci de l'avoir suivi. 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

Bonjour, ici Greta Juris. Au Québec, les aînés sont encore une fois courtisés par les chefs de parti. Lors d'un arrêt à Roxton Pond, en Estrie, la chef de la CAQ, Christine Fréchette, a promis hier de bonifier de 200 $ par année le crédit d'impôt pour le soutien aux personnes âgées. Elle souhaite aussi permettre aux aînés de gagner jusqu'à 35 000 $ par année non imposable, à la condition qu'ils œuvrent dans un secteur essentiel en pénurie de main-d'œuvre. Au total, les engagements de la CAQ coûteraient un peu plus d'1,3 milliard $ sur 5 ans. Ottawa investit afin de rapatrier la construction de trains de passagers au Canada. Le premier ministre Mark Carney a annoncé un contrat de près de 5 milliards $ avec l'entreprise Alstom pour construire plus de 300 voitures de Via Rail. L'annonce est accueillie avec soulagement à la Pocatière au Bas-Saint-Laurent, là où les caisses seront fabriquées. La ministre fédérale de l'Industrie, Mélanie Joly, refuse d'entrer dans une guerre de mots avec l'administration Trump à la suite de l'échec des négociations commerciales entre le Canada et les États-Unis. De passage à Laval hier, elle a insisté sur la nécessité de soutenir les entreprises touchées par les tarifs américains et de diversifier l'économie du pays plutôt que de répondre aux critiques américaines. Pendant ce temps, l'industrie du cinéma en Alberta observe de près les projets de Donald Trump qui envisage d'offrir un incitatif fiscal pour garder les tournages aux États-Unis. Les promoteurs du secteur demandent maintenant à Ottawa et à la province de créer de nouveaux incitatifs. Et voilà, c'était les informations de Radio-Canada. Excellente journée.

0: 10 degrés, on prévoit 15 au maximum aujourd'hui, avec la pluie intermittente pour ce soir et cette nuit. 11 degrés avec la pluie intermittente pour samedi, 15 avec des nuages pour la nuit, 10 avec des passages nuageux. Dimanche, 17 avec une alternance soleil nuages, et pour la nuit, 11 avec un ciel dégagé. Lundi, 22 avec du soleil, et pour la nuit, 10 degrés avec 30% de possibilité d'averse. Mardi, 16 avec du soleil, et pour la nuit, 7 avec un ciel dégagé. Les 7 heures.
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0: Il est 7h19 sur les ondes de Flow 96.5. Bienvenue dans le Crème un sucre. J'espère que vous allez bien, que vous passez un bon début de vendredi, dernière de la semaine, avant une belle longue fin de semaine. On va en profiter pour recharger les batteries comme il faut. On va en profiter pour recharger les batteries. Oui, on dit bon que ça fait longtemps qu'on n'a pas vu et tout ça. Et nous autres, on se retrouve mardi pour la rentrée de Flow 96.5. Donc, on vous présente toute cette nouvelle grille horaire dans cette émission, dans l'émission que vous écoutez en ce moment. Donc, ça vaut la peine. Soyez là, mardi, à partir de 6h30, émission spéciale rentrée radio de Flow 96.5. Donc, ce qui va se passer dans cette émission, on jase indice d'inflammabilité pour la dernière fois ensemble. Dernière fois, l'indice d'inflammabilité sur ces ondes en 2026. Par la suite, on ira à Sport Express. On jase également Formule 1 par la suite, puisque c'est fin de semaine de Grand Prix à Monza pour le Grand Prix d'Italie. Un de mes Grands Prix favoris de l'année. Et donc, voilà, c'est de ça qu'on parle vers les 7h30. Segment d'actualité, résumé de campagne électorale comme à chaque jour depuis le début de la campagne. Et par la suite, ben, je vous envoie dans l'heure de 8h.
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0: 7h21 dans l'indice d'inflammabilité, l'indice de danger d'incendie. C'est la SOPFEU qui l'établit quotidiennement pour permettre d'évaluer le risque de feu de forêt et d'adopter les comportements appropriés. Aujourd'hui, l'indice de danger d'incendie est à bas, donc zone bleue. Même chose pour demain, ainsi qu'après-demain pour la zone Rimouski-Matapédia. Il est 7h21.

7h24 dans Sport Express. Félix Auger-Aliassime s'incline au deuxième tour, oui, à Flushing Meadows. Il voyait des points noirs après le premier set. Il était étourdi de ses propres avis. Il n'aurait battu personne hier. Et donc, Karen Khachanov passe au troisième tour. Sinon, du côté de Leilani Fernandez, elle reprend l'action aujourd'hui contre la troisième joueuse mondiale, Jessica Pegula. En passant, Jessica Pegula, c'est la fille des propriétaires des Sabres et des Bills de Buffalo. Donc, elle est troisième joueuse mondiale et elle affronte Leila Fernandez dès 11h30 au stade Arthur Ashe. Du côté de Denis Shapovalov, il affronte Ben Shelton au troisième tour de ses internationaux d'Australie. Voilà, on n'a pas encore la date de son match face au cinquième joueur mondial. Sinon, c'est le Grand Prix de Monza en fin de semaine, Grand Prix d'Italie. Pour la première fois depuis un petit bout, l'an passé c'était le cas, là, mais pour la première fois depuis un petit bout, les Italiens peuvent aspirer à avoir un des leurs sur la plus haute marche du podium. Toutefois, Kimi Antonelli a changé son moteur et partira en fond de grille. Partira 22e de ce Grand Prix d'Italie 2026. À moins d'une autre pénalité de grille qui s'ajouterait, là, il partirait 21e. Lando Norris a gagné les deux derniers Grands Prix de la saison de Formule 1 en Hongrie ainsi qu'à Zandvoort aux Pays-Bas. Par la suite, dans le monde du sport, Davis Alexander a révélé ne pas être à 100% depuis le début de la saison. Le carrière des Alouettes a confirmé ce que plusieurs doutaient, mais il l'a mentionné par lui-même jeudi. Il n'a pas joué à 100% depuis le début de la saison, malgré la saison incroyable qu'il connaît. Après avoir encaissé un plaqué, l'ayant laissé en douleur, oui, contre les Blue Bombers de Winnipeg lors du dernier match des Alouettes. Le corps a été surveillé attentivement lors de chacune de ses présences devant les médias par la suite. Il a tenté de se faire rassurant. Un peu plus de 24 heures du duel face au Lion de la Colombie-Britannique, il a précisé qu'il ressentait encore de la douleur, mais que chaque nouvelle journée vient avec une amélioration de son état de santé, donc pas de souci à se faire de ce côté-là. Il sera en uniforme face au Lion, selon ses propres dires. Mentionne, il n'a pas été à 100% depuis le début de l'année et il ne le sera pas non plus, et ce jusqu'à la finale de la Coupe Grey, si jamais les Alouettes s'y rendent, bien évidemment. 7h27 sur les ondes de Flow 96.5.

7h31, la Formule 1 reprend cette fin de semaine. À Monza en Italie pour ce qui sera une autre ronde de ce championnat du monde de Formule 1. La première séance d'essai libre vient tout juste de se terminer et les tifosi seront aux anges d'apprendre que les deux Ferrari sont dans le top 2. C'est Leclerc et Hamilton qui sont premier et deuxième respectivement. Donc, les Ferrari qui font bien la maison. Seulement la première séance d'essai libre, on ne doit pas s'emballer. George Russell est troisième. Liam Lawson est quatrième. Sinon, ça ne va pas super bien pour les McLaren. Lando Norris est sixième. Oscar Piastri est onzième. Derrière, les deux Alpine de Paul Aaron, qui remplace Pierre Gasly de Franco Colapinto. Donc voilà, sinon Yuki Tsunoda restera chez Racing Bulls pour cette fin de semaine. Il remplace donc Liam Lawson, qui lui remplace Zach Hadjar, qui est blessé à un poignet. Voilà pour Haas, l'écurie américaine a dévoilé une nouvelle un nouveau moteur, et puis c'est Oliver Bearman qui l'a eu et non Esteban Ocon, et l'équipe d'Ocon se serait plaint de ce traitement réservé aux Français, mais avec les performances de son coéquipier, c'était juste normal que ce soit lui qui ait le nouveau moteur. Donc pour rappel, Esteban Ocon est 18e au championnat avec 3 points. Oliver Bearman est 13e avec 18.

saison. Du côté des constructeurs, ben il y a pas grand chose de qui va arrêter Mercedes dans sa quête d'aller chercher là, le championnat des constructeurs puisqu'ils ont dominé absolument toute la première partie de la saison. 425 points pour l'écurie allemande. Toutefois, ben Toto Wolff, principal d'équipe et président là, de Mercedes Racing, il a mentionné qu'il avait dépassé la masse salariale pour améliorer la voiture, et donc il croyait que des écuries comme McLaren et Ferrari, qui n'ont pas tout utilisé tout de suite, pourraient éventuellement dépasser Mercedes en termes de performance d'ici la fin de la saison. Mais ça, c'est à voir. Peut-être voulait-il juste mettre la pression sur ses adversaires. C'est une technique qui est fortement utilisée dans ce sport-là. Donc, Monza, le temple de la vitesse, c'est Max Verstappen qui l'avait emporté sur ce circuit l'année passée. Charles Leclerc, en tant que pilote Ferrari, l'avait emporté en 2024 à Monza. Il a dit que c'était la deuxième victoire la plus spéciale de sa carrière après celle de Monaco. Donc, il est originaire de ce royaume, cette principauté, je sais pas comment appeler ça. Mais bref, on va dire ce pays pour le bien de l'exercice. Mais voilà pour le Grand Prix de Monza en fin de semaine. Il fait très chaud sur le circuit de Monza. La FIA a même rapporté une vague de chaleur. On dit que la piste là est chaude comme il s'en fait peu. Comme il y a peu de vagues de chaleur qui sévissent sur un circuit de Formule 1. On dit que les températures en Italie présentement dépassent les 30 degrés à chaque jour, c'est constant, et que la piste est très très chaude. Donc pour les pneus, ce sera difficile en fin de semaine pour ceux qui voudraient y aller peut-être sur des tendres, mais à Monza, ça me surprendrait qu'on y ait avec des tendres. Il est 7h36, on s'en va en musique au retour, je vous décortique les dernières 24 heures de la campagne électorale.

7h38 sur les ondes de Flow 96.5. Je vous parle de ce mardi. Jeudi. Désolé, je me croyais mercredi. D'accord. Nous sommes le 3 septembre, jeudi 3 septembre hier. Et Christine Fréchette, mise gros sur les aînés, chef de la CAQ, a poursuivi sa tournée en misant encore sur les électeurs âgés. Elle a annoncé une nouvelle mesure fiscale, une bonification de 200 $ du crédit d'impôt pour le soutien aux aînés, faisant passer le maximum de 2 000 à 2 200 $ par année pour les 70 ans et plus à revenus modiques. D'ailleurs, ici même, nous avions droit à une annonce de Julia Briand-Ruet et de Amélie Dionne qui s'engagent à poursuivre là, des études et tout, à relancer le projet de l'autoroute 20. Il le ferait partir du Bic et ça jusqu'à 3 pistoles. C'était l'annonce d'hier de la Coalition Venir Québec pour la région. Côté éducation, tous les autres partis ont fait des annonces. Le PQ, le PLQ et Québec solidaire ont tous promis de tenir des états généraux sur l'avenir du système scolaire dans les 100 premiers jours suivant leur arrivée au pouvoir. Paul Saint-Pierre Plamondon veut 5 chantiers prioritaires dont remettre la culture québécoise au cœur de l'école et favoriser la mixité socio-économique. Charmillard, lui, chef libéral, reprend l'idée en précisant que c'est son gouvernement et non celui du PQ qui lancerait le processus. De son côté, Rubah Gazal de Québec solidaire s'aligne sur le même principe. Seule la CAQ s'oppose à cette démarche, estimant que ça retarderait les réformes nécessaires sur le terrain. Mais le débat sur l'école à 3 vitesses commence à s'installer comme un thème fort de la campagne. Le PQ reproche à Christine Fréchette de ne pas reconnaître pleinement le phénomène. Une course très serrée se dessine. Le PQ est en tête, mais la Coalition Avenir Québec est très proche avec les électeurs un peu plus âgés là, qui ont la CAQ en très haute estime. Donc, c'est pour ça que Christine Fréchette martèle ses engagements envers les aînés et tout ça, puisque majoritairement, ces personnes vont voter pour elle. Le PLQ, donc, en retrait un petit peu par rapport à la CAQ, deviendrait le deuxième groupe d'opposition qu'avec Solidaire existe. Ils sont derrière le Parti conservateur du Québec. Bientôt au 5 octobre, très très hâte au 5 octobre de voir comment ça va se terminer cette campagne-là. Rien n'est joué. 42% d'électeurs sont toujours indécis à savoir pour qui voter. Dans Rimouski-Métis, présentement, c'est 10 degrés. On prévoit 15 au maximum aujourd'hui avec de la pluie intermittente. Pour ce soir et pour cette nuit, 11 degrés avec de la pluie intermittente. Pour samedi, 15 avec un ciel nuageux. Pour la nuit, 10 avec des passages nuageux. Pour dimanche, 17 avec une alternance soleil-nuage. Et pour la nuit, 11 avec un ciel dégagé. Lundi, 22 avec du soleil. Et pour la nuit, 10 avec 30% de possibilité d'averse. Pour mardi, 16 avec du soleil. Et pour la nuit, 7 avec un ciel dégagé. 17h42.

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0: Bonjour à toutes et à tous, bienvenue à votre bulletin de nouvelles régionales sur Flo 96.5. Alphonse Logo au micro pour vous informer. Ce jeudi à la mi-journée, la table régionale des élus municipaux du Bas-Saint-Laurent a présenté face à la presse ses priorités pour la prochaine administration québécoise qui sortira des élections du 5 octobre. Plusieurs élus ont pris la parole à l'hôtel de ville de Rimouski pour formuler des demandes dans plusieurs domaines. Entre autres, des propositions ont été faites dans les domaines du transport collectif, du transport routier et aérien, des infrastructures municipales et l'immigration, du territoire forestier, des services de proximité, de l'agriculture, de l'aménagement du territoire, du logement, du développement économique et de la main-d'œuvre. Je vous propose ici d'écouter un petit extrait de ces propositions faites par des élus municipaux du Bas-Saint-Laurent.
1: Reconnaître formellement dans les lois du Québec le rôle de gouvernement de proximité qu'exercent les MRC et les municipalités, respecter pleinement leur autonomie dans l'exercice de leurs compétences. C'est reconnaître que le Fonds Région Ruralité est un partage de revenus public au gouvernement de proximité et non une subvention gouvernementale et accorder aux MRC l'autonomie de gestion conséquente. C'est remplacer les multiples programmes qui soutiennent les champs de compétences municipaux par des transferts gouvernementaux prévisibles avec un financement à la hauteur des responsabilités exercées. C'est opérer une véritable régionalisation, décentralisation des politiques et des programmes selon un principe clair d'adaptation aux réalités des régions.
2: Ce qu'on demande, en fait, c'est une augmentation de la part dédiée aux infrastructures dans le PQI, qui est destiné aux municipalités pour qu'on puisse faire face à nos obligations. On demande également la création d'un fonds d'infrastructure qui sera créé par le gouvernement du Québec pour assurer un financement qui va être davantage stable et récurrent pour venir en aide à l'ensemble des municipalités du Québec. Évidemment, c'est un financement qui va venir avec un accroissement du financement également prévu par les municipalités.
3: Préserver, renforcer les services de santé et les services sociaux de proximité dans les régions moins densément peuplées et avec une forte proportion où il y a une forte proportion de personnes aînées. Garantir un maintien de services d'urgence en milieu rural. Régionaliser le pouvoir décisionnel du réseau de la santé afin que le CI3S puisse établir des planifications cohérentes avec les réalités et les besoins du territoire.
0: Les propositions formulées sont énormes. La table régionale des élus municipaux du Bas-Saint-Laurent en est consciente, mais elles répondent collectivement aux préoccupations exprimées par les élus municipaux de la région, soutient Bruno Paradis, le président de cet organisme.
4: C'est qu'on voulait s'assurer de faire l'ensemble des différents sujets susceptibles d'être touchés là, dans les prochaines élections. L'idée de l'exercice, c'est vraiment de fournir une liste de priorités pour, comme vous voyez, là, plusieurs sujets. C'est pas juste le Bas-Saint-Laurent, c'est la majorité des régions. C'est que souvent, on est le parent pauvre dans bien des programmes. Souvent, les programmes sont faits pour des régions urbaines, qui sont réfléchis pour des régions comme la nôtre. Oui, il y a des bandes de fonds, des fois supplémentaires pour certaines aussi, comme le transport collectif, mais reste que la majorité des points ou des éléments qui sont soulevés, c'est soit une modulation des programmes. Dernièrement, on a rencontré différents candidats et on leur mentionnait, souvent, ça coûte plus cher. Ce qu'on demande, c'est que le programme ne s'applique pas de la même manière à Montréal que, par exemple, dans le village de Price. Parce que la réalité n'est pas la même. Pourtant, c'est souvent les mêmes normes, les mêmes règles et on en a d'autres exemples qui font en sorte que ça nous coûte beaucoup plus cher, voire même qu'on descend moins bien notre population. La très grande majorité des points qui ont été abordés aujourd'hui ont été relayés à travers des mémoires, à travers des fiches techniques qui ont été envoyées au gouvernement. Il n'y a rien de nouveau ici. Là. C'est le constat de plusieurs années.
0: En point sur le déroulement même de la campagne, ce jeudi, la première ministre sortante, Christine Fréchette, de passage à Rosetown-Pond, a annoncé deux mesures pour protéger le pouvoir d'achat des aînés. La chef de la CAQ veut bonifier de $200 le crédit d'impôt pour le soutien aux aînés de 70 ans et plus dès cette année pour un montant maximal qui passera donc de 2000 à $2200 si les revenus sont moins de $29,000 par année. Le conservateur Éric Duhaime a exprimé ce jeudi son engagement d'augmenter le crédit d'impôt pour frais de garde d'enfants s'il est porté à la tête de l'État québécois. Il veut surtout offrir un crédit hebdomadaire de $100 par enfant aux familles qui gardent leur progéniture à la maison, mais dont l'un des parents travaille à temps plein. Le libéral Charles Milliard, lui, a remis au goût du jour son projet de télésanté. Cette idée qu'il exprime depuis sa première tentative de prendre la tête du PLQ en 2025 devient alors un véritable projet. Monsieur Milliard veut par ce projet permettre aux Québécois qui en ont besoin d'entrer en contact à distance avec différents professionnels de santé sans rendez-vous. En Abitibi-Témiscamingue, ce jeudi, Paul Saint-Pierre Plamondon a promis d'offrir aux régions une plus grande part de la tarte des redevances minières versées par les entreprises au gouvernement. Contrairement à ses précédentes déclarations s'opposant à l'entente conclue entre Glencore et le gouvernement Fréchette, entente dans laquelle la compagnie s'engage à atteindre la cible de 15 nanogrammes par mètre cube d'ici 2030, il s'est résigné à l'idée de déchirer cette entente. Enfin, Madame Ruba Ghazal, co-porte-parole de Québec solidaire, s'est engagée ce jeudi à imposer un impôt sur la fortune des ultra-riches au Québec. Elle se propose d'instaurer un impôt de 1% sur la valeur des fortunes de 25 millions de dollars et plus, et de 2% sur celles dépassant 100 millions de dollars. Les revenus générés d'après elle par cette tasse serviront entièrement à financer l'école publique. Après son report en mai dernier du fait des orages, le défi de l'arrache-cœur reviendra le mardi 29 septembre prochain, annonce le comité organisateur dans un communiqué. La Fondation Santé Rimoncier et Desjardins qui porte ce projet invite les marcheurs et coureurs à relever le défi de l'ascension de 5 km de l'avenue de la cathédrale. Le comité précise que le moment venu, l'accès au site se fera dès 17h pour un premier départ à 18h. L'événement se terminant au crépuscule, la directrice Caroline Pelletier invite chacun à porter des vêtements réfléchissants ou des bâtons lumineux pour faire briller la montée en toute sécurité. On apprend d'ailleurs que déjà 1000 personnes et 43 organismes se sont inscrits à ce défi. Rappelons que tous les profits amassés lors de cette activité iront financer l'achat d'un électrocardiographe pour le point de service local de Rimouski. Ce sera tout pour ce bulletin de nouvelles. Merci de l'avoir suivi. 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
5: Bonjour, ici Greta Juris. Au Québec, les aînés sont encore une fois courtisés par les chefs de parti. Lors d'un arrêt à Roxton Pond, en Estrie, la chef de la CAQ, Christine Fréchette, a promis hier de bonifier de 200 $ par année le crédit d'impôt pour le soutien aux personnes âgées. Elle souhaite aussi permettre aux aînés de gagner jusqu'à 35 000 $ par année non imposables, à la condition qu'ils œuvrent dans un secteur essentiel en pénurie de main-d'œuvre. Au total, les engagements de la CAQ coûteraient un peu plus d'1,3 milliard de $ sur 5 ans. Ottawa investit afin de rapatrier la construction de trains de passagers au Canada. Le premier ministre Mark Carney a annoncé un contrat de près de 5 milliards de $ avec l'entreprise Alstom pour construire plus de 300 voitures de Via Rail. L'annonce est accueillie avec soulagement à la Pocatière au Bas-Saint-Laurent, là où les caisses seront fabriquées. La ministre fédérale de l'Industrie, Mélanie Joly, refuse d'entrer dans une guerre de mots avec l'administration Trump à la suite de l'échec des négociations commerciales entre le Canada et les États-Unis. De passage à Laval hier, elle a insisté sur la nécessité de soutenir les entreprises touchées par les tarifs américains et de diversifier l'économie du pays plutôt que de répondre aux critiques américaines. Pendant ce temps, l'industrie du cinéma en Alberta observe de près les projets de Donald Trump qui envisage d'offrir un incitatif fiscal pour garder les tournages aux États-Unis. Les promoteurs du secteur demandent maintenant à Ottawa et à la province de créer de nouveaux incitatifs. Et voilà, c'était les informations de Radio-Canada. Excellente journée.

degrés avec 15 au maximum aujourd'hui, avec de la pluie intermittente. Ça serait cette nuit, ce sera 11 et de la pluie intermittente toujours. Demain samedi, 15 avec des nuages. Pour la nuit, 10 avec des passages nuageux. Pour dimanche, 17 avec une alternance soleil-nuage. Et pour la nuit, 11 avec un ciel dégagé. Lundi, 22 et du soleil. Et pour la nuit, 10 degrés avec 30% de possibilité d'averse. Pour mardi, il fera 16 avec du soleil. Et pour la nuit, 7 avec un ciel dégagé. Mercredi, 15 avec la pluie intermittente. 13 pour la nuit, toujours avec la pluie intermittente.

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0: Il est 8h17 sur les ondes de Flow 96.5. Bienvenue dans Deux Crèmes et un Sucre. Ce qui va se passer dans quelques instants, ce sera les ventes de garage. Par la suite, on jase Sport Express et après ça, on parle avec Hugo Étier de Culture, donc ici même dans cette émission, pour que vous soyez implacable côté culture et surtout côté rentrée télé probablement, puisque ça se passe en fin de semaine, ça se passe la semaine prochaine également. Enfin, on va revoir quelque chose dans nos télévisions et ça va faire du bien. Mais juste avant, on s'en va aux ventes de garage.
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Dans Sport Express à 8h26, c'est le Grand Prix d'Italie en fin de semaine à Monza, en Italie. Et les Italiens peuvent se vanter d'avoir une bonne équipe devant eux. Les Tifosi sont aux anges à la fin de la première séance d'essai libre. Lewis Hamilton et Charles Leclerc sont premier et deuxième. Et leur chouchou, Kimi Antonelli, l'Italien, lui partira du fond de la grille en raison d'un changement moteur. Antonelli donc partira 22e à moins d'une autre pénalité à un autre pilote sur la grille lors de la séance de qualification. C'est George Russell qui complète le podium en 3e place et Liam Lawson est 4e. Voilà, c'est Lando Norris qui a gagné les deux derniers Grands Prix en Hongrie ainsi qu'aux Pays-Bas. Et il tentera évidemment de reconduire une autre victoire cette fin de semaine, ce dimanche. Toutefois, la McLaren ne serait pas adaptée au circuit de Monza. Donc, à voir ce qui se passera avec l'écurie britannique en fin de semaine. C'est Max Verstappen qui avait remporté l'an dernier sur ce mythique circuit. À Flushing Meadows, aux internationaux des États-Unis, Félix Auger-Aliassime a dû s'avouer vaincu contre la 50e raquette mondiale Karen Khachanov. Selon ses dires à lui, il n'aurait pas battu personne hier. Et Khachanov l'a évidemment battu. Aliassime, donc, disait voir des points noirs après le premier set et être étourdi. Donc, c'est officiellement la fin pour Auger-Aliassime dans ce tournoi. Denis Shapovalov affronte Ben Shelton au deuxième tour et au troisième tour, et Leila Annie Fernandez, elle, Jessica Pegula, troisième joueuse mondiale dès 11h30 aujourd'hui. Elle est la fille, Jessica Pegula, des propriétaires des Sabres et des Bills de Buffalo dans la LNH et dans la NFL. Donc voilà, elle est l'une des favorites de la foule américaine. Et sinon, dans la Ligue canadienne de football, le corps arrière des Alouettes, Davis Alexander, malgré son incroyable saison, révèle ne pas être à 100% présentement, mais aussi depuis le tout début de la saison, mentionne ne pas avoir été à 100% depuis le début de l'année et ne pense pas l'être non plus d'ici à la fin de la saison, ce qui laisse présager peut-être une baisse de régime dans son cas, mais voilà, les Alouettes affrontent les Lions de la Colombie-Britannique ce soir dès 19h30. C'est sur les ondes du réseau des sports que ça se passe. Et sinon, dans la Ligue nationale de hockey, un contrat a finalement été accordé pour les droits nationaux de télévision en français. Les matchs du Canadien, les matchs de la Ligue nationale de hockey, en fait, sont à TVA Sports pour y rester 12 ans. Le contrat signé par Québecor avec la Ligue nationale de hockey.

0: Il est 8h32 sur les ondes de Flow 96.5 dans nos studios, journaliste culturel à Flow 96.5. Hugo Etier est avec nous. Salut Hugo.
1: Bon matin,
0: Emile. Bon matin,
1: Emile. Ben oui.
0: Salut Hugo.
1: Salut Emile, bon matin tout le monde.
0: Tu nous parles d'affaires judiciaires ce matin.
1: Ben oui, dans la chronique culturelle, on parle cru. De judiciaire. On aurait pu parler de Pierre-Yves Lard, oui, mais ça, c'est
0: un
1: sujet qui est clos cette semaine. Il a répondu, j'en ai parlé. Ouais. Non, c'est plutôt de Sonia Benezra que je veux vous parler. Ben oui, Sonia Benezra, ça fait très longtemps qu'on n'a pas vu. Et je commence à comprendre pourquoi elle n'est pas revenue à l'animation de Bonsoir, Bonsoir. Pourquoi elle s'est effacée vraiment après cette saga-là. Parce qu'on sait qu'elle l'a déjà remplacée une première fois. Et en janvier 2025, okay, là je vous ramène un peu en arrière, elle a signé un contrat avec la production est encore jeune, 2 Inc. L'entente prévoyait essentiellement ses services dans l'éventualité où Jean-Philippe Vautier ne pourrait pas assurer l'animation de Bonsoir, Bonsoir durant l'été qui a suivi. C'est ce qui est arrivé. Hein? Finalement, c'est ce qui est arrivé le 28

0: à l'émission pendant 7 semaines avant de céder sa place à Jean-Sébastien Girard, qui va devenir par la suite là,
1: l'animateur principal.
0: L'animateur principal encore à ce moment. C'est là que le litige a commencé, parce que Sonia Benezra soutient que son contrat a été rompu et qu'elle n'a jamais renoncé à son droit de contester cette rupture. Donc, elle n'a jamais pu contester ça, puis elle n'a jamais renoncé à son droit de le contester, ce que Radio-Canada, ben les productions étant encore jeunes, mentionnent. Donc, elle a d'ailleurs déposé là, plusieurs éléments pour appuyer ses prétentions, des courriels, des textos, une copie du contrat. L'entente impliquait également sa propre entreprise, Communication Benezra Inc. Combien elle réclame dans tout ça, Émile? Elle réclame 343 200 $ en dommages, ce qui correspond au salaire prévu au contrat.
1: Eh ben, c'est payant, mais...
0: Oui, 3 900 $ par émission pour 88 épisodes.
1: OK.
0: À 3 900 $, je vais aller animer une heure d'émission à tous les soirs, si ça vous dérange pas.
1: Hey, 3 900 $, là, commence à faire de l'argent pas mal pour l'été, là.
0: Oui, et c'est pas tout. Parce qu'elle réclame également 125 000 $ en dommages moraux. Donc, ce qui donne un total très précis de 468 200 $ pour pour tout ça.
1: Moi, j'aimerais pas être dans la peau d'un juge. Je sais bien qu'ils sont formés pour ça et tout, puis qu'ils ont de l'expérience. Mais évaluer un dommage moral, comment tu fais ça?
0: Faut vraiment qu'il y ait quelque chose de tangible qui soit arrivé.
1: Ouais, mais tu sais, elle n'est pas nécessairement tombée en dépression à cause de ça, là.
0: Si elle avait eu à consulter.
1: Si elle a des preuves que oui.
0: Si elle a consulté un psychologue ou quoi que ce soit.
1: OK, mais jamais je croyais que ça allait coûter 125 000 $ de psy, là. Je sais bien que c'est cher, là.
0: Exactement.
1: Mais.
0: Oh, ouais. Souvent, on va aller demander beaucoup plus
1: pour avoir un prix ciblé.
0: Du côté du producteur, Guillaume L'Espérance, lui, il affirme être en désaccord complet avec la lecture que Sonia Benezra fait de son contrat. Il entend évidemment contester vigoureusement cette réclamation-là. Il ne donne pas plus de détails, donc on verra à quoi s'en tenir lorsque la décision sera rendue judiciairement.
1: Ben voilà. Je comprends pas pourquoi il conteste. Si le contrat est écrit tel que tel, comment il peut contester?
0: Je sais pas. Il doit chercher la mini forme.
1: Le mini caractère radio-canadien qui fait que.
0: Bon, à un moment donné, c'est écrit, c'est ça, là, tu sais.
1: Ouais.
0: Ben c'est sûr. Je veux dire, être un producteur télé, peu importe c'est quoi.
1: Ben c'est sûr, tu vas essayer de te défendre un minimum.
0: T'essaies de te défendre un minimum. T'sais, à moins
1: c'est
0: vraiment...
1: surtout que Radio-Canada doit avoir une armée d'avocats prêts à
0: s'acheter
1: sur le dossier.
0: Et ça arrive à la fin de cette saison de Bonsoir, Bonsoir et à la veille de la rentrée télé.
1: Oui, elle a bien choisi son moment.
0: Oui, effectivement.
1: Le timing est parfait parce que là, ça crée une espèce de distraction, si tu veux.
0: Absolument. Ouais. Parlant rapidement de rentrée, Émile, sucré salé, dernier épisode ce soir. Mélanie Ménard reçoit Jean-Philippe Dion et on annoncera que Sucré Givré sera de retour cet hiver. La première édition qui avait eu lieu l'hiver dernier.
1: Hein. Avais-tu été un succès côté cote d'écoute?
0: Cote d'écoute, quand même bien, oui.
1: Okay.
0: Puis succès, je pense que oui. Les gens semblent bien avoir apprécié. Est-ce qu'on va modifier certains trucs et améliorer des petites choses? Possiblement. Peut-être. J'ai hâte de voir cette nouvelle version-là. Sinon, Émile, Anouk Meunier, grosse nouvelle cette semaine, hein? Grosse année télé en perspective pour elle. Elle sera à l'animation du nouveau jeu télévisé Hipster.
1: Hipster,
0: oui. Hipster, je peux pas dire la bonne lettre. Hipster.
1: Veux-tu t'en dire une bonne?
0: Vas-y.
1: J'ai failli m'inscrire à ce jeu-là.
0: Ah oui, hein?
1: Parce qu'on l'a, les jeux chez nous, pis ça, pis sans vouloir me vanter, je suis quand même très bon.
0: OK.
1: Puis je perds rarement. Je salue tous ceux avec qui je joue.
0: Oui.
1: tout le monde me disait, il faudrait peut-être que tu t'inscrives. Mais c'est parce que c'est plutôt des... On dit que ça va être surtout axé sur la chanson québécoise.
0: Ah, OK.
1: Et ça, c'est un peu moins dans mon champ d'expertise, si tu veux.

0: Ouais. Fait que je suis comme, tu sais, je veux pas avoir l'air épais à TV non plus.
1: Non,
0: ça, fait que je vais voir comment la saison 1 va.
1: Puis
0: si jamais je suis bon pareil, ben, je m'inscrirai pour la saison 2.
1: C'est ça. Mais moi, vois-tu, j'aurais voulu, ben, c'est le genre de jeu que j'aurais aimé faire.
0: Ouais, mais c'est une espèce de tournoi, hein, qui disait.
1: Oui. Sauf que ce jeu-là, je suis pas bon, Emile, à ce jeu-là.
0: Ah, ben, on peut amener du monde. On pourrait y aller ensemble.
1: Ben oui, on pourrait se compléter parce que, moi, les années de sortie, c'est là que ça marche pas.
0: C'est ben, moi, c'est là que je suis bon.
1: Bon, fait que, moi, je pourrais te trouver la chanson, puis tout ça, puis toi, tu me dis
0: ouais, c'est
1: l'artiste, l'année, tu sais, on
0: ouais,
1: pourrait
0: ça.
1: Faire un bon
0: on
1: duo,
0: se compléter. Parce que tu t'inscris, puis tu peux amener jusqu'à 4 personnes avec toi.
1: Ah, ben quand même,
0: c'est 9 jours de tournage, je pense, à la fin novembre.
1: Ah, bon, OK, on verra pour la deuxième saison.
0: Ouais, c'est ça, on va laisser aller la première saison pour la deuxième.
1: On va se pratiquer sur la première, puis on revient là-dessus.
0: Exactement. Avais-tu autre chose, Hugo, dans cette chronique culturelle?
1: Ben, simplement annoncer que ce matin... Hein, je suis en onde dès 9h, je vous accompagne dès 9h. À 10h30, on va parler avec nul autre que Réal Bella, qui s'amène en tournée son nouveau spectacle Comme chez nous. Ça fait longtemps qu'on ne l'a pas vu en tournée un peu partout au Québec. Et il sera en spectacle le 12 septembre prochain à la salle des Jardins. Donc voilà, on lui parle à 10h30. J'aurai même une paire de billets à vous faire tirer tout à l'heure. Donc soyez à l'écoute. Sinon, je vous diffuse l'entrevue avec Sébastien Delorme pour Indéfendable qui recommence lundi. On a très hâte. En tout cas, moi, j'ai très hâte.
0: Ouais, c'est ça. Hugo, ben, merci beaucoup pour ta chronique. Déjà la fin de cette saison estivale de Flo 96.5.
1: Ben oui.
0: Mardi, à notre tour de la fin de semaine de fête du travail, oui. C'est déjà c'est notre rentrée radio.
1: Ouais, ouais.
0: Mardi le 8 septembre. Donc, voilà, on annonce, dans ton cas, une toute nouvelle émission et je laisse les gens poireter là-dessus.
1: Ah,
0: je
1: n'aime
0: pas plus de détails.
1: Absolument.
0: Et on se reparle dans l'émission de lundi pour annoncer tout ça. Annoncer les couleurs de la nouvelle rentrée Flo 96.5. Donc, ça se passe mardi à 6h30 pour le début de l'émission de la rentrée. Merci, Hugo.
1: Merci, Emile.
0: Il est 8h41. Dans Rimouski, la Métis, oui, il fait présentement 10 degrés. On prévoit 15 au maximum aujourd'hui avec de la pluie intermittente. Pour ce soir et pour cette nuit, 11 avec de la pluie intermittente. Samedi, 15 et des nuages. Et pour la nuit, 10 avec des passages nuageux. Dimanche, 17 avec une alternance soleil-nuage. Et pour la nuit, 11 avec un ciel dégagé. Lundi, 22 et du soleil. Et pour la nuit, 10 degrés avec 30% de possibilité d'averse. Pour mardi, 16 avec du soleil. Et pour la nuit, 7 avec un ciel dégagé. Mercredi 15 avec la pluie. Pour la nuit 13.

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Il est 8h47. Merci à tout le monde d'avoir été là aujourd'hui. Merci à tout le monde d'avoir été là cette semaine. Je vous souhaite une excellente fin de semaine de fête du travail. Une bonne longue fin de semaine. Reposez-vous comme il faut. Puis nous, ben, on se reparle lundi, 6h, mardi, 6h30, pardon. 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

0: Bon matin, mesdames, messieurs. Bienvenue à votre bulletin de nouvelles d'avant-midi de ce 4 septembre 2026. Alphonse Legault au micro pour vous informer. Julien Brayan reste la candidate de la CAQ équipe Fréchette pour Rimouski a affirmé jeudi que si l'équipe Fréchette est portée au pouvoir, elle ferait de la question de l'autoroute 20 une priorité. Julien Brayan reste dit avoir même rencontré le comité pour l'autoroute 20 afin de lui faire part de cet engagement. C'est le tout premier engagement de la candidate depuis le déclenchement de la campagne électorale il y a 9 jours maintenant. Pour présenter cet engagement, Julien Brayan reste était devant la presse à Saint-Fabien en compagnie de la candidate de la coalition Avenir Québec pour Rivière-du-Loup, Témiscouata, Madame Amélie Dionne. Voici pour vous ici un extrait de ses propos.
1: Il y a quelques jours, je rencontre le comité en faveur du prolongement de l'autoroute 20. C'est important pour moi de nous écouter, de comprendre la réalité, mais surtout de clarifier que pour l'équipe Christine Fréchette, le prolongement de l'autoroute 20 est une priorité. Donc, je suis extrêmement fière de vous annoncer aujourd'hui que si nous formons le prochain gouvernement, nous nous engageons à relancer le projet du prolongement de l'autoroute 20. Et c'est avec beaucoup d'enthousiasme que nous nous engageons à relancer le projet, mais cette fois-ci en partant du PIC jusqu'à Trois-Pistoles. Évidemment, on va le faire en concertation avec les gens d'ici, avec les municipalités, les communautés et les citoyens concernés. Le Bas-Saint-Laurent mérite des infrastructures à la hauteur de ses ambitions. Et le projet du prolongement de l'autoroute 20, c'est plus qu'un projet routier, c'est un projet d'avenir pour Rimouski, la circonscription, la région. Donc, en partant du pays, on accélère la réalisation.
0: Amélie Dionne, ministre dans le gouvernement sortant, a profité de l'occasion pour faire le point de ce qui a été fait dans ce dossier qui divise et qui s'éternise malgré les différentes manifestations et les différents appels. Amélie Dionne, en extrait.
2: On avait justement fait quelques étapes là, en 2022 jusqu'en 2025 là, sur la mise à jour de certaines études. On avait créé des comités aussi avec les citoyens, comme ça, environnementaux et techniques, là, pour mettre à jour là, certaines études du tronçon Notre-Dame-des-Neiges Trois-Pistoles, qui représente 4,7 km. Bien entendu, il y avait aussi du travail à faire de Trois-Pistoles jusqu'au B. Donc, c'est ça qu'on annonce aujourd'hui, là, qu'on va continuer les études de réalisation pour justement en arriver avec un dossier d'opportunité. Donc, il y a plusieurs étapes de réalisation qui restent à faire. Moi aussi, j'ai rencontré plusieurs citoyens. C'est une véritable problématique présentement là, avec cette augmentation d'achalandage. Donc, ça demeurait une priorité, autant pour le développement économique de notre région, le développement touristique également, mais surtout, la sécurité des usagers.
0: De son côté, le candidat péquiste à Rimouski, Yohann Saint-Pierre, va pouvoir compter sur l'engagement d'une centaine de bénévoles à ses côtés pour la campagne électorale en cours. Jeudi soir, il a eu un moment d'intimité avec ces derniers à l'occasion de l'inauguration de son siège de campagne au 180 avenue de la cathédrale, un espace qui, affirme-t-il, sera le cœur battant de la mobilisation des militants et le point de ralliement de l'équipe du Parti québécois dans le comté. C'est un grand départ, nous dit-il. Yohann Saint-Pierre.
3: Le départ a été au printemps dernier à l'investiture, mais aujourd'hui marque un grand départ avec nos bénévoles qui nous accompagnent, qui ont répondu à l'appel depuis cet été, qui sont présents, des bénévoles de qualité, des bénévoles qui font partie maintenant de mon quotidien. Puis c'est important pour nous, avec notre local électoral, ben de les rassembler, hein, de les motiver aussi pour cette campagne. Je suis très ému, moi, de voir ces gens qui travaillent avec nous pour la cause, pour le parti, pour l'élection, pour le 5 octobre. C'est une façon aussi de leur dire un grand merci.
0: Vous en avez recruté combien?
3: On approche pas loin d'une centaine. Ça continue, hein? Puis c'est très énergisant. On travaille sur un beau projet. Puis en plus, ben on y croit aux résultats du 5 octobre prochain.
0: Ces bénévoles soutiendront le candidat péquiste pour renforcer les opérations de porte-à-porte, le phone-in et les déploiements divers sur le terrain électoral. Nous avons tendu sur place notre micro à quelques-uns. Ils nous disent ici pourquoi ils s'engagent aux côtés de Yohann Saint-Pierre.
4: Parce que moi, je m'implique beaucoup au sein du Parti québécois, puis je veux que la voix des jeunes se fasse entendre. Fait que je pense que c'est en militant en tant que jeune que notre voix va se faire entendre au sein du Parti québécois, mais au sein de la province, avec un élu comme Yohann, qui est à l'écoute des jeunes, qui est très inspiré aussi. Puis avec son expertise en santé, ben c'est le fun parce que nous, du côté des jeunes, ben, on peut mettre ça de l'avant. Puis en plus, ben il est assez à l'écoute pour mettre de l'avant aussi nos priorités, par exemple, du côté du transport ou par exemple du côté des études. Donc, même s'il n'est pas jeune, a quelque chose à amener avec la jeunesse qui est inspirant puis qui est intéressant pour nous.
5: Eh bien, Yohann Anne, c'est vraiment une personne honnête qui fait ses devoirs, qui promet rien s'il est pas certain de pouvoir livrer la marchandise. Je le trouve vraiment inspirant. Il veut aller vers les gens et entendre les avis de tout le monde. Puis le travail sur le terrain, je trouve, est commencé depuis longtemps. Donc, c'est pour ça que je m'implique.
6: Lorsque j'ai lu le texte de présentation de Johan, Johan s'est décrit comme un fervent indépendantiste, chose que je suis. Puis, à mon avis, on entre dans une fenêtre très intéressante pour le Parti québécois parce que l'option indépendantiste revient à l'avant-scène. Puis, je pouvais pas m'empêcher de participer à cette démarche-là parce que, justement, les bienfaits de la démarche, ça, que le Parti québécois revienne au pouvoir après une longue absence, serait vraiment très pertinent.
0: Et puis, depuis ce jeudi soir, à la place des anciens combattants à Rimouski, le Festi-Jazz international de Rimouski bat son plein. L'événement est à 140e édition et Hugo Etier, tout est fait pour rendre cette édition inoubliable.
7: Pour cette édition anniversaire, les festivaliers aguerris pourront retrouver quelques incontournables sur le site ainsi que quelques petites nouveautés à l'aménagement du site de la place des anciens combattants.
8: C'est un site un peu plus condensé là, cette année, donc on est allé vraiment rapprocher toutes les offres de nourriture, le café, tout ça, très proche là, de l'entrée-sortie du chapiteau, ce qu'il y a le bar. Donc, on a comme un espace là, qui s'appelle la Foire alimentaire Marcel Dionne, en partenariat avec Laura Pigeon, une influenceuse des réseaux sociaux qui a fait l'arrangement floral avec les plantes données par Marcel. Donc...
7: Et bien sûr, la journée du dimanche, entièrement gratuite, offerte à toute la population, est à ne pas manquer à la place des anciens combattants.
8: Le dimanche, là, toute la journée, c'est gratuit, donc manquez pas cette journée-là. Ça l'ouvre avec le Jazz Pop le matin, puis ensuite, le Grand Prix de la relève toute la journée. Et c'est des hauts calibres de groupe cette année pour le Grand Prix, donc c'est à ne pas manquer. Puis sinon, c'est certainement Karl Mayotte demain, en début de soirée, là, qui nous ouvre un petit peu plus l'appétit sur le jazz. Donc,
7: C'est donc un rendez-vous pour cette édition anniversaire qui se poursuit jusqu'à dimanche et qui promet d'en mettre plein les oreilles.
0: Et voilà qui met fin à ce bulletin de nouvelles. Merci de l'avoir suivi. 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

Bonjour, ici Greta Juris. Au Québec, les aînés sont encore une fois courtisés par les chefs de parti. Lors d'un arrêt à Roxton Pond, en Estrie, la chef de la CAQ, Christine Fréchette, a promis hier de bonifier de 200 $ par année le crédit d'impôt pour le soutien aux personnes âgées. Elle souhaite aussi permettre aux aînés de gagner jusqu'à 35 000 $ par année non imposables, à la condition qu'ils œuvrent dans un secteur essentiel en pénurie de main-d'œuvre. Au total, les engagements de la CAQ coûteraient un peu plus d'1,3 milliard de dollars sur 5 ans. Ottawa investit afin de rapatrier la construction de trains de passagers au Canada. Le premier ministre Mark Carney a annoncé un contrat de près de 5 milliards de dollars avec l'entreprise Alstom pour construire plus de 300 voitures de Via Rail. L'annonce est accueillie avec soulagement à la Pocatière au Bas-Saint-Laurent, là où les caisses seront fabriquées. La ministre fédérale de l'Industrie, Mélanie Joly, refuse d'entrer dans une guerre de mots avec l'administration Trump à la suite de l'échec des négociations commerciales entre le Canada et les États-Unis. De passage à Laval hier, elle a insisté sur la nécessité de soutenir les entreprises touchées par les tarifs américains et de diversifier l'économie du pays plutôt que de répondre aux critiques américaines. Pendant ce temps, l'industrie du cinéma en Alberta observe de près les projets de Donald Trump qui envisage d'offrir un incitatif fiscal pour garder les tournages aux États-Unis. Les promoteurs du secteur demandent maintenant à Ottawa et à la province de créer de nouveaux incitatifs. Et voilà, c'était les informations de Radio-Canada. Excellente journée.

0: mardi 4 septembre, c'est nuageux avec de la pluie intermittente pour la journée. Un maximum de 15 nous attend. Pour demain samedi, on débutera la fin de semaine sous les nuages avec un maximum de 15 aussi. Et pour dimanche, ben, alternance soleil-nuage, maximum de 17. Le retour du plein soleil pour lundi, journée fériée majoritairement, fête du travail avec un maximum de 22. Présentement dans Rimouski, la Métis, il fait 11.
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9h18 minutes. Bienvenue tout le monde dans vos avant-midi flow en ce vendredi 4 septembre. Ben oui, vendredi, enfin, c'est vendredi, la gang. Oh, c'est rendu jusqu'au bout de la semaine. J'espère que vous allez bien. J'espère que vous êtes en forme, qu'il vous reste un petit peu d'énergie. Moi, il m'en reste assez pour vous accompagner aujourd'hui jusqu'à 13h. Bien heureux de vous accompagner encore une fois. Et c'est la dernière de notre saison estivale. Ben oui, dernière fois que je vous accompagne dans vos avant-midi pour le moment. On vous dévoilera là toutes les cases horaires, où tout le monde va se retrouver, où tous vos animateurs préférés vont se retrouver mardi matin dès 6h30. Soyez à l'écoute là, de l'émission Deux crèmes, un sucre. On va faire le tour de la nouvelle programmation, savoir qui se retrouve où, quand, comment, qui écouter, pourquoi. Bref, tous les détails, ça va se retrouver mardi matin dès 6h30. Je vous invite à être à l'écoute. Sinon, ben aujourd'hui, dans ces avant-midi, évidemment, qu'on va faire le tour des actualités, et je vais vous parler d'un dossier assez assez cocasse, honnêtement. Il y a une rue à Québec, dans le coin de Cap-Rouge, qui a, sur un kilomètre de rue, un seul kilomètre, là, il y a plus de 9 do-down qui ont été installés au nom de la sécurité routière. Ben oui, hein, c'est... J'ai rien contre la sécurité routière, là. Au contraire, oui, faut sécuriser nos routes et tout. Mais il me semble que 9 do-down sur 1 kilomètre, faites le calcul, c'est beaucoup. C'est beaucoup de do-down. Surtout lorsqu'on va juste, mettons, au dépanneur puis qu'on revient, ça fait beaucoup de do-down. Et sinon, donc on parlera de tout ça tantôt. Et sinon, ben je vous parlerai de Sonia Benezra qui réclame près de 470 000 $ à la production de Bonsoir, Bonsoir pour un bris de contrat. On parlera aussi de Anouk Meunier qui aura un automne bien chargé à la télé. À 10h30, manquez pas une entrevue avec Réal Bella qui sera avec nous là par téléphone, et il sera en spectacle ici à Rimouski le 12 septembre prochain. Donc ça s'en vient la semaine prochaine, samedi prochain, il sera en spectacle chez nous. On a bien hâte de lui voir la binette et de lui parler à 10h30. J'aurai même une paire de billets pour vous. Donc soyez à l'écoute ce matin dès 10h30. Tout ça et beaucoup plus. On aura évidemment de la bonne musique, des infos. Bref, tout ce qu'il faut pour passer une belle journée en notre compagnie. Je vous souhaite une excellente journée, un bon vendredi sur vos avant-midi flow.

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9h30, 2 minutes de retour dans vos avant-midi flow. Et là, je vous parle d'une situation quand même assez cocasse dans la sécurité routière. Hein. Il y a un quartier de Québec où certains automobilistes doivent avoir l'impression de participer à un véritable parcours à obstacles. La ville de Québec vient d'installer 9 dos d'âne élargis sur la rue Édouard Stavelay à Cap-Rouge. C'est une rue qui fait à peine 1 km. Autrement dit, ça fait en moyenne un dos d'âne aux 110 mètres environ. Et forcément, ben, certains citoyens se demandent, est-ce qu'on n'est pas allé un petit peu fort, un petit peu loin? Il y a un résident qui résume assez bien le sentiment du voisinage en disant, personne n'est contre la sécurité, là. Mais on se questionne sur le nombre. Pourquoi autant? Parce que pour les résidents du bout de la rue, ces 9 ralentisseurs sont maintenant incontournables pour rentrer ou sortir de chez eux, là. Et la facture est pas négligeable non plus. Chaque seuil coûte environ 6 500 $, ce qui représente 60 000 $ environ pour cette rue seulement. Ça n'a pas de sens. Il y a certains citoyens qui auraient préféré que les dos d'âne soient davantage répartis dans le secteur plutôt que concentrés sur ce petit kilomètre. Mais la Ville de Québec défend sa décision. Elle dit pourquoi? Ben parce que la vitesse était problématique. Selon un relevé effectué l'été dernier, les véhicules circulaient en moyenne à 15 km/h au-dessus de la limite de 30. On parle donc d'une vitesse moyenne d'environ 45 km/h dans une zone de 30. Et la ville affirme que ces nouveaux seuils fonctionnent. Un projet pilote mené en 2024 aurait permis de faire diminuer la vitesse moyenne de 46 à 31 km/h. J'imagine que ça fonctionne, oui, s'il y en a 9 sur 1 kilomètre. Alors, pour la ville, le raisonnement est assez simple. Si ça ralentit les automobilistes, on en installe davantage. D'ailleurs, Québec prévoit installer 400 nouveaux seuils de ralentissement au cours des 4 prochaines années, soit une centaine par année. Ça fait partie de la stratégie de sécurité routière de la municipalité.

à vérifier son pare-choc. Si jamais on a des petites craques ou quoi que ce soit, on le vérifie. On s'en va en musique avec Jean Leloup et Okoumé. Au retour, bulletin météo dans vos avant-midi flots.

0: À la météo, c'est nuageux avec de la pluie intermittente pour la journée, du brouillard qui va se dissiper. On en avait beaucoup ce matin, mais ça devait se dissiper en avant-midi. Un maximum de 15 nous attend pour la journée. Demain samedi, ça sera nuageux avec un maximum de 15. Et dimanche, alternance soleil-nuage avec un maximum de 17. Pour lundi, fête du travail, journée fériée pour plusieurs d'entre nous, ce sera le retour du plein soleil avec un maximum de 22. Présentement dans Rimouski, la Métis, il fait 11.
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0: 9h47, minutes de retour dans vos avant-midi Flow. Et dans les prochaines minutes, ça sera évidemment le bulletin d'information avec notre ami Alphonse, les nouvelles nationales de Radio-Canada. Mais surtout dans la prochaine heure, manquez pas à 10h30 une entrevue avec l'humoriste Réal Bella qui sera en spectacle samedi prochain, le 12 septembre, là, à la salle Desjardins. Ça s'en vient, la nouvelle programmation, nouvelle saison de spectacle chez Spector débute la semaine prochaine. D'ailleurs, lancement de programmation mercredi pour la rentrée culturelle. Il reste encore quelques billets. Les billets sont gratuits, juste à les réserver sur le site web. Donc, allez-y en grand nombre. Il y a des beaux invités aussi là, qui seront sur place. Moi, j'y serai évidemment avec grand plaisir. On s'en va en musique avec David Jalbardo. Caracol Zaz, au retour, information avec Alphonse.
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0: Bon matin, mesdames, messieurs, bienvenue à votre bulletin de nouvelles d'avant-midi de ce 4 septembre 2026. Alphonse Legault au micro pour vous informer. Julien Brayan-Rouest, la candidate de la CAQ équipe Fréchette pour Rimouski, a affirmé jeudi que si l'équipe Fréchette est portée au pouvoir, elle ferait de la question de l'autoroute 20 une priorité. Julien Brayan-Rouest dit avoir même rencontré le comité pour l'autoroute 20 afin de lui faire part de cet engagement. C'est le tout premier engagement de la candidate depuis le déclenchement de la campagne électorale il y a 9 jours maintenant. Pour présenter cet engagement, Julien Brayan-Rouest était devant la presse à Saint-Fabien en compagnie de la candidate de la coalition Avenir Québec pour Rivière-du-Loup-Témiscouata, Madame Amélie Dionne. Voici pour vous ici un extrait de ses propos.
1: Il y a quelques jours, je rencontrais le comité en faveur du prolongement de l'autoroute 20. C'est important pour moi de nous écouter, de comprendre la réalité, mais surtout de clarifier que pour Christine Fréchette, le prolongement de l'autoroute 20 est une priorité. Donc, si nous formons le prochain gouvernement, nous nous engageons à relancer le projet du prolongement de l'autoroute 20. Et c'est avec beaucoup d'enthousiasme que nous nous engageons à relancer le projet, mais cette fois-ci en partant du Bic jusqu'à Trois-Pistoles. Évidemment, on va le faire en concertation avec les gens d'ici, avec les municipalités, les communautés et les citoyens concernés. Le Bas-Saint-Laurent mérite des infrastructures à la hauteur de ses ambitions et le projet du prolongement de l'autoroute 20, c'est plus qu'un projet routier, c'est un projet d'avenir pour Rimouski, la circonscription, la région. Donc, en partant du Bic, on accélère la réalisation.
0: Amélie Dionne, ministre dans le gouvernement sortant, a profité de l'occasion pour faire le point de ce qui a été fait dans ce dossier qui s'éternise malgré les différentes manifestations et les différents appels. Amélie Dionne, en extrait.
2: On avait justement fait quelques étapes là, en 2022 jusqu'en 2025 là, sur la mise à jour de certaines études. On avait créé des comités aussi avec les citoyens, comme ça, environnementaux et techniques, là, pour mettre à jour là, certaines études du tronçon Notre-Dame-des-Neiges Trois-Pistoles, qui représente 4,7 km. Bien entendu, il y avait aussi du travail à faire de Trois-Pistoles jusqu'au Bic. Donc, c'est ça qu'on annonce aujourd'hui, là, qu'on va continuer les études de réalisation pour justement en arriver avec un dossier de opportunité. Donc, il y a plusieurs étapes de réalisation qui restent à faire. Moi aussi, j'ai rencontré plusieurs citoyens. C'est une véritable problématique présentement là, avec cette augmentation d'achalandage. Donc, ça demeurait une priorité, autant pour le développement économique de notre région, le développement touristique également, mais surtout la sécurité des usagers.
0: De son côté, le candidat péquiste à Rimouski, Yohann Saint-Pierre, va pouvoir compter sur l'engagement d'une centaine de bénévoles à ses côtés pour la campagne électorale en cours. Jeudi soir, il a eu un moment d'intimité avec ces derniers à l'occasion de l'inauguration de son siège de campagne au 180 avenue de la cathédrale, un espace qui, affirme-t-il, sera le cœur battant de la mobilisation des militants et le point de ralliement de l'équipe du Parti québécois dans le comté. C'est un grand départ, nous dit-il. Yohann Saint-Pierre.
3: Le départ a été au printemps dernier à l'investiture, mais aujourd'hui marque un grand départ avec nos bénévoles qui nous accompagnent, qui ont répondu à l'appel depuis cet été, qui sont présents, des bénévoles de qualité, des bénévoles qui font partie maintenant de mon quotidien. Puis c'est important pour nous, avec notre local électoral, de les rassembler, hein, de les motiver aussi pour cette campagne. Je suis très ému, moi, de voir ces gens qui travaillent avec nous pour la cause, pour le parti, pour l'élection, pour le 5 octobre. C'est une façon aussi de leur dire un grand merci.
0: Vous en avez recruté combien?
3: On approche pas loin d'une centaine. Ça continue, hein. C'est très énergisant. On travaille sur un beau projet. Puis, en plus, on y croit au résultat du 5 octobre prochain.
0: Ces bénévoles soutiendront le candidat péquiste pour renforcer les opérations de porte-à-porte, le phone-in et les déploiements divers sur le terrain électoral. Nous avons tendu sur place notre micro à quelques heures. Ils nous disent ici pourquoi ils s'engagent aux côtés de Yohann Saint-Pierre.
4: Parce que moi, je m'implique beaucoup au sein du Parti québécois, puis je veux qu'on la voix des jeunes se fasse entendre. Fait que je pense que c'est en militant en tant que jeune que notre voix va se faire entendre au sein du Parti québécois, mais au sein de la province, avec un élu comme Yohann, qui est à l'écoute des jeunes, qui est très inspirant aussi. Puis avec son expertise en santé, c'est le fun parce que nous, du côté des jeunes, on peut mettre ça de l'avant. Puis en plus, il est assez à l'écoute pour mettre de l'avant aussi nos priorités, par exemple, du côté du transport ou par exemple du côté des études. Donc, même s'il n'est pas jeune, a quelque chose à amener avec la jeunesse qui est inspirant puis qui est intéressant pour nous. collègues?
5: Eh bien, Johan, c'est vraiment une personne honnête qui fait ses devoirs, qui promet rien s'il n'est pas certain de pouvoir livrer la marchandise. Je le trouve vraiment inspirant. Il veut aller vers les gens et entendre les avis de tout le monde. Puis le travail sur le terrain, je trouve, est commencé depuis longtemps. Donc, c'est pour ça que je m'implique.
6: Lorsque j'ai lu le texte de présentation de Johan s'est décrit comme un fervent indépendantiste, chose que je suis. Puis, à mon avis, on entre dans une fenêtre très intéressante pour le Parti québécois parce que l'option indépendantiste revient à l'avant-scène. Puis, je pouvais pas m'empêcher de participer à cette démarche-là parce que, justement, les bienfaits de la démarche, ça, que le Parti québécois revienne au pouvoir après une longue absence, serait vraiment très pertinent.
0: Et puis, depuis ce jeudi soir, à la place des anciens combattants à Rimouski, le Festi-Jazz international de Rimouski bat son plein. L'événement est à sa 40e édition et Hugo Etier, tout est fait pour rendre cette édition inoubliable.
7: Pour cette édition anniversaire, les festivaliers aguerris pourront retrouver quelques incontournables sur le site ainsi que quelques petites nouveautés à l'aménagement du site de la place des anciens combattants.
8: C'est un site un petit peu plus condensé là, cette année, donc on est allé vraiment rapprocher toutes les offres de nourriture, le café, tout ça, très proche là, de l'entrée sortie du chapiteau, ce que le bar, donc on a comme un espace là, qui s'appelle la foire alimentaire Marcel Dionne, en partenariat avec Laura Pigeon, une influenceuse des réseaux sociaux qui a fait l'arrangement floral avec les plantes données par Marcel. Donc.
7: Et bien sûr, la journée du dimanche entièrement gratuite, offerte à toute la population, est à ne pas manquer à la place des anciens combattants.
8: Le dimanche, là, toute la journée, c'est gratuit, donc manquez pas cette journée-là, ça l'ouvre avec le Jazz Pop le matin, puis ensuite, le Grand Prix de la relève toute la journée, et c'est des hauts calibres de groupe cette année pour le Grand Prix, donc c'est à ne pas manquer. Puis sinon, c'est certainement Carl Mayotte demain, en début de soirée, là, qui nous ouvre un petit peu plus l'appétit sur le jazz.
7: C'est donc un rendez-vous pour cette édition anniversaire qui se poursuit jusqu'à dimanche et qui promet d'en mettre plein les oreilles.
0: Et voilà qui met fin à ce bulletin de nouvelles. Merci de l'avoir suivi. 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

Bonjour, ici Greta Juris. Au Québec, les aînés sont encore une fois courtisés par les chefs de parti. Lors d'un arrêt à Roxton Pond, en Estrie, la chef de la CAQ, Christine Fréchette, a promis hier de bonifier de 200 $ par année le crédit d'impôt pour le soutien aux personnes âgées. Elle souhaite aussi permettre aux aînés de gagner jusqu'à 35 000 $ par année non imposables, à la condition qu'ils œuvrent dans un secteur essentiel en pénurie de main-d'œuvre. Au total, les engagements de la CAQ coûteraient un peu plus d'1,3 milliard de dollars sur 5 ans. Ottawa investit afin de rapatrier la construction de trains de passagers au Canada. Le premier ministre Mark Carney a annoncé un contrat de près de 5 milliards de dollars avec l'entreprise Alstom pour construire plus de 300 voitures de Via Rail. L'annonce est accueillie avec soulagement à la Pocatière au Bas-Saint-Laurent, là où les caisses seront fabriquées. La ministre fédérale de l'Industrie, Mélanie Joly, refuse d'entrer dans une guerre de mots avec l'administration Trump à la suite de l'échec des négociations commerciales entre le Canada et les États-Unis. De passage à Laval hier, elle a insisté sur la nécessité de soutenir les entreprises touchées par les tarifs américains et de diversifier l'économie du pays plutôt que de répondre aux critiques américaines. Pendant ce temps, l'industrie du cinéma en Alberta observe de près les projets de Donald Trump qui envisage d'offrir un incitatif fiscal pour garder les tournages aux États-Unis. Les promoteurs du secteur demandent maintenant à Ottawa et à la province de créer de nouveaux incitatifs. Et voilà, c'était les informations de Radio-Canada. Excellente journée.

0: En ce vendredi 4 septembre, eh bien, c'est nuageux à l'extérieur. On a de la pluie intermittente là, pour la journée. Un maximum de 15 est attendu. Pour la fin de semaine, samedi, eh bien, ça sera nuageux avec un maximum de 15. Et dimanche, ça sera alternance soleil et nuages avec un maximum de 17. Pour lundi, fête du travail, 7 septembre, eh bien, ça sera le retour du plein soleil avec un maximum de 22. Présentement dans Rimouski, la Métis. Il fait 11.
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0: 10h17 minutes. Re-bienvenue dans vos avant-midi flow. J'espère que vous allez toujours bien ce vendredi 4 septembre. Je vous parle de Lego, oui, parce que Lego devient maire avec Lego Skyline. Si pour une fois, là, vous pouviez être maire d'une ville, mais sans avoir à gérer les vraies plaintes de citoyens, les nids de poules, les cons d'orange, mais c'est un peu le principe de Lego Skyline, le nouveau jeu vidéo qui mélange deux univers qui semblent finalement assez naturels ensemble. Lego et la construction de villes, ben oui. Le jeu a été dévoilé récemment à la Gamescom. Il s'inspire des grands classiques du genre, comme SimCity, Cities, Skyline. Le principe est simple. Vous partez pratiquement de rien, vous construisez votre propre ville, des routes, des maisons, des commerces, des parcs. Tout est fait de briques Lego virtuelles, bien sûr. Mais il y a une particularité quand même importante. Lego Skyline va être beaucoup plus relax que les simulateurs de villes traditionnels. Habituellement, dans ce genre de jeu, on passe énormément de temps à gérer les budgets, les impôts, les embouteillages, les ressources et toutes sortes de catastrophes. Ici, l'objectif est davantage de construire une belle ville et de rendre ses habitants heureux. On peut donc s'attarder sur des détails comme décorer les maisons, aménager les quartiers, personnaliser pratiquement chaque coin de la ville. Puis il y a même quelque chose d'assez amusant derrière le développement du jeu. Les concepteurs ont utilisé de vraies briques Lego pour réfléchir à la conception de certains bâtiments. Le directeur du studio explique d'ailleurs que tous les bâtiments du jeu pourraient théoriquement être reproduits dans la vraie vie, à condition évidemment d'avoir suffisamment de briques sous la main. Le jeu est développé par Iceflake Studios, le studio qui travaille également sur Cities Skyline 2. Les développeurs connaissent très bien les jeux de gestion urbaine, mais cette fois-ci, ils veulent rejoindre un public un peu différent. Lego Skyline vise notamment un public adulte, tout en essayant de demeurer accessible aux joueurs qui ne sont pas habitués aux jeux de gestion complexes. Ça pourrait être justement son gros avantage, parce que tout le monde n'a pas envie de passer 3 heures à comprendre pourquoi sa ville manque d'électricité ou pourquoi ses citoyens sont en colère. Avec Lego, on retrouve plutôt le plaisir de construire, d'expérimenter et de recommencer. Puis avouons-le, là, il y a quelque chose d'assez satisfaisant à imaginer sa ville parfaite, surtout quand on peut démolir un quartier qui nous plaît pas simplement en cliquant sur un bouton. Lego Skyline sera lancé sur PC, PlayStation 5, Xbox Series, XS et Nintendo Switch 2. Pour l'instant, il n'y a aucune date de sortie précise qui a encore été annoncée. Donc, surveillez ça dans les prochains instants. Au retour de cette pause, on parle avec l'humoriste Réal Bella en spectacle samedi prochain à Rimouski.
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0: 10h30 minutes de retour dans vos avant-midi flow. Mon prochain invité reprend la route du Québec, des salles de spectacle au Québec avec son 6e spectacle comme chez nous. C'est Réal Bella. Bonjour.
1: Bonjour.
0: Merci d'être avec nous ce matin.
1: Ça me fait bien plaisir.
0: D'entrée de jeu, Réal Bella, j'aimerais peut-être juste qu'on revienne là cet été, en juillet dernier. On a malheureusement perdu quelqu'un que vous connaissiez quand même assez bien, Diane Aymon, alias Timous.
1: Denise.
0: Denise, pardon, Denise Aymon.
1: Oui. Oui.
0: Denise Aymon, quand vous pensez à toute cette époque-là, qu'est-ce qui vous revient en tête?
1: Ben, c'est toute mon enfance. Je veux dire, moi, de l'âge d'à peu près 5 ans jusqu'à 12 ans, 12 ans qui était l'âge du décès de mon papa, j'ai suivi Tigus et Timous partout. Je m'assoyais dans la coulisse, je regardais le spectacle, puis quand c'était fini, ben, on dépliait bagage, puis on retournait à la maison. Donc, puis il y a un lien direct avec une chose qui s'appelle chez nous. C'est justement que, comme chez nous, ben c'est dans une salle de spectacle parce que j'ai grandi là, tu sais.
0: Et ben là, justement, 6e spectacle, je le disais, vous reprenez la route des salles de spectacle au Québec. Ça fait quand même un petit bout, je pense, qu'on vous avait pas vu vraiment dans une grande tournée au Québec. On avait besoin de se ressourcer, de prendre une petite pause.
1: Ben, pour être honnête et transparent avec toi, non, j'ai jamais arrêté, mais malheureusement, Rimouski, pas le diffuseur en ce moment, mais l'ancien diffuseur me boudait, donc je suis pas allé à Rimouski depuis 12 ans parce que le diffuseur voulait pas avoir mon spectacle. Mais maintenant, avec le nouveau diffuseur, ben ils ont pris mon spectacle, donc je peux passer chez vous. Mais non, j'ai jamais arrêté.
0: Non, ben c'est ça, vous aviez quand même toujours continué un petit peu, mais on s'ennuyait de vous. Là, on est content de vous revoir à Rimouski.
1: Ben, moi aussi. Vraiment, moi aussi.
0: Oui, ben ce spectacle-là, comme chez nous, vous le disiez, là, c'est comme si on s'arrêtait dans votre salon. J'ai l'impression qu'on va avoir peut-être un peu plus de confidence de votre part.
1: Oui. Oh, oui, c'est tellement ça. Mon show, ça parle de ma famille, ça parle de moi, de comment je me sens à l'intérieur, parce que pour la première fois, je parle de mon syndrome d'Asperger, qu'on dit maintenant TSA, là. Mm-hmm. Mais j'explique comment mon cerveau réfléchit. ça, c'est bien fun.
0: Oui, ça doit être un gros morceau du spectacle, ça doit être assez long, là.
1: Oui, exactement. Puis c'est beaucoup de stand-up, il y a quand même un monsieur Latreille à la fin aussi, mais je raconte plein... Bon, effectivement, tu l'as bien décrit. On dirait que les gens sont dans mon salon puis je les accueille.
0: Puis est-ce qu'on va retrouver quelques personnages? Parce qu'à l'occasion, je sais que vous aimez ça, là, faire quelques personnages autres que M. Latreille.
1: Il y en a des personnages. Il y a des personnages, mais pas déguisés. Là. C'est dans mon... Je fais des voix dans le stand-up puis j'interprète des gens, mais pas avec un costume traditionnel. Là.
0: Puis ce qu'on appelle aujourd'hui le fameux crowd work, l'interaction avec le public, c'est quand même une marque de commerce avec Réal Bella, là, d'interagir avec les gens. Ça, c'est toujours présent, j'imagine. Là.
1: Ben, t'as pas le choix parce que c'est un spectacle vivant, c'est ça. T'sais, le monde sont tellement devant leur iPhone puis devant la télévision aujourd'hui que quand ils viennent voir un show, ben le plus-value, c'est que l'artiste en avant, ben, te démontre qu'il est là, puis peu importe ce qui va arriver, il va rouler avec le coup, finalement, puis ça, j'aime bien ça, c'est ça.
0: Monsieur Latreille, parlons-en un petit peu, là, c'est quand même, je pense, le plus vieux personnage que vous faites, ça marche encore autant, sinon plus, peut-être?
1: Ça marche d'une autre façon.
0: Est-ce que vous êtes encore là?
1: Oui.
0: Ah oui, là vous êtes revenu. OK, parfait.
1: OK. Je disais que de plus en plus, M. Latreille, je le fais d'une autre façon parce qu'il est de plus en plus connu. Donc, ce qui arrive, c'est que c'est plus difficile de trouver des gens qui ne le connaissent pas, mais on réussit avec tout le monde qui sont dans la salle de trouver quelqu'un qui ne le connaît pas puis de faire un appel vraiment, vraiment comique à chaque fois.
0: Oui, c'est assez unique, là. Est-ce que les gens, des fois, vous reconnaissent à la fin de ces coups ou ça va relativement bien?
1: Ça arrive.
0: Oui.
1: Ça arrive, puis ça prend un autre tournure. C'est ça qui est agréable, c'est ça qui est le fun. Moi, je roule avec ça, j'adore ça. Des fois, les gens me reconnaissent assez rapidement, puis ça devient complètement d'autre chose, puis c'est aussi le fun.
0: Qu'est-ce que vous aimez le plus de la tournée?

0: L'humour de Réal Bélair, on l'a souvent comparé à de l'absurde, à plein de choses, mais aujourd'hui, en 2026, l'humour de Réal Bélair, est-ce que vous avez envie que les gens ressortent avec une petite bulle de bonheur, avec quelque chose en tête de ce spectacle-là?
1: Ben, c'est juste un bon moment. Tu sais, moi, je suis. Il y a pas de. Moi, ce qui est important pour moi, c'est de faire rire les gens, peu importe le style. C'est sûr qu'il y a un peu d'absurde, mais il y a aussi de l'anecdote dans le show. C'est un peu un buffet chinois, mon spectacle. T'sais, j'ai toujours décrit mon humour comme ça. Il y a toutes sortes de. Il y a pas un style en particulier. Je pense que c'est vraiment comme le monde va manger au buffet chinois, puis il y a de tout. Mais moi, l'important, c'est que le monde passe une belle soirée. Moi, ça me touche que le monde paye pour venir me voir. Puis moi, ma job, c'est que ce soir-là, ben, il y ait beaucoup de plaisir puis oublier leurs problèmes. Ça me touche beaucoup.
0: Et avant de se laisser, j'ai envie de savoir, le chalet qu'on a rénové, qu'on a acheté là, en Floride, est-ce qu'on l'a toujours? Est-ce que ça va toujours bien pour les vacances?
1: Oui, ça va toujours bien. Tout le monde est content, absolument.
0: Oui, parce qu'on l'a vu là à la télé, il y a eu des rediffusions de Papa Marteau au soleil. Donc,
1: ça fait déjà 2 ans, mais oui.
0: Ben, Réal Bélair, un gros merci pour cette belle discussion-là. Je rappelle le spectacle samedi prochain, 12 septembre à 20h à la Salle des Jardins. Il reste très peu de billets, quelques billets au parterre, il en reste quelques-uns au balcon. Mais pour gâter les auditeurs à l'écoute, ben, j'ai une paire de billets pour eux. Vous m'appelez maintenant 88-724-9650. Une paire de billets pour Réal Bélair. Merci beaucoup d'avoir été là ce matin.
1: Hey, merci à vous autres. J'ai bien hâte d'aller renouer avec les gens de Rimouski.
0: Ça va nous faire grand plaisir de vous accueillir. Bonne journée.
1: Yes, bye, toi aussi.
0: Eh bien, la météo en ce vendredi 4 septembre, mais c'est nuageux avec de la pluie intermittente aujourd'hui, un maximum de 15. Et demain samedi, ça sera nuageux encore une fois avec un maximum de 15. Pour dimanche, alternance soleil-nuage, un maximum de 17. Et pour lundi, journée fériée, fête du travail, maximum de 22 et un plein soleil. Présentement, dans Rimouski, la Métis, il fait 11.
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10h51 minutes de retour dans vos avant-midi flow. Ben, félicitations, madame Eliane Bellavance, qui remporte sa part de billets pour aller voir Real Bélan le samedi prochain, donc samedi le 12 septembre. On lui souhaite une belle soirée, évidemment, en compagnie de Real Bélan. Dans la prochaine heure, dans quelques instants, ce sera les nouvelles avec notre ami Alphonse et Manchette de Radio-Canada. Et par la suite, ben, l'agenda culturel, les petites annonces, et bien sûr, on parlera de Sonia Benezra qui réclame près de 470 000 $ à la production de Bonsoir, Bonsoir. On parlera aussi, entre autres, de Anouk Meunier qui aura un automne bien chargé à l'animation d'un nouveau quiz musical à la télé. Tout ça et beaucoup plus avec de la bonne musique. Je vous conseille de lever le son dans les prochaines minutes. Merci d'être avec nous. On se retrouve dans un moment dans vos avant-midi flow.

0: Bon matin, mesdames, messieurs, bienvenue à votre bulletin de nouvelles d'avant-midi de ce 4 septembre 2026. Alphonse Legault au micro pour vous informer. Julien Brayan-Rouest, la candidate de la CAQ équipe Fréchette pour Rimouski, a affirmé jeudi que si l'équipe Fréchette est portée au pouvoir, elle ferait de la question de l'autoroute 20 une priorité. Julien Brayan-Rouest dit avoir même rencontré le comité pour l'autoroute 20 afin de lui faire part de cet engagement. C'est le tout premier engagement de la candidate depuis le déclenchement de la campagne électorale il y a 9 jours maintenant. Pour présenter cet engagement, Julien Brayan-Rouest était devant la presse à Saint-Fabien en compagnie de la candidate de la coalition Avenir Québec pour Rivière-du-Loup-Témiscouata, Madame Amélie Dionne. Voici pour vous ici un extrait de ses propos.
1: Il y a quelques jours, je rencontrais le comité en faveur du prolongement de l'autoroute 20. C'est important pour moi de nous écouter, de comprendre la réalité, mais surtout de clarifier que pour l'équipe Christine Fréchette, le prolongement de l'autoroute 20 est une priorité. Donc, si nous formons le prochain gouvernement, nous nous engageons à relancer le projet du prolongement de l'autoroute 20 et c'est avec beaucoup d'enthousiasme que nous nous engageons à relancer le projet, mais cette fois-ci en partant du BIC jusqu'à Trois-Pistes. Évidemment, on va le faire en concertation avec les gens d'ici, avec les municipalités, les communautés et les citoyens concernés. Le Bas-Saint-Laurent mérite des infrastructures à la hauteur de ses ambitions et le projet du prolongement de l'autoroute 20, c'est plus qu'un projet routier, c'est un projet d'avenir pour Rimouski, la circonscription, la région. Donc, en partant du BIC, on accélère la réalisation.
0: Amélie Dionne, ministre dans le gouvernement sortant, a profité de l'occasion pour faire le point de ce qui a été fait dans ce dossier qui s'éternise malgré les différentes manifestations et les différents appels. Amélie Dionne, en extrait.
2: On avait justement fait quelques étapes là, en 2022 jusqu'en 2025 là, sur la mise à jour de certaines études. On avait créé des comités aussi avec les citoyens, comme ça, environnementaux et techniques là, pour mettre à jour là, certaines études du tronçon Notre-Dame-des-Neiges Trois-Pistoles, qui représente 4,7 km. Bien entendu, il y avait aussi du travail à faire de Trois-Pistoles jusqu'au BIC. Donc, c'est ça qu'on annonce aujourd'hui, là, qu'on va continuer les études de réalisation pour justement arriver avec un dossier de opportunité. Donc, il y a plusieurs étapes de réalisation qui restent à faire. Moi aussi, j'ai rencontré plusieurs citoyens. C'est une véritable problématique présentement là, avec cette augmentation d'achalandage. Donc, ça demeurait une priorité, autant pour le développement économique de notre région, le développement touristique également, mais surtout, la sécurité des usagers.
0: De son côté, le candidat péquiste à Rimouski, Yohann Saint-Pierre, va pouvoir compter sur l'engagement d'une centaine de bénévoles à ses côtés pour la campagne électorale en cours. Jeudi soir, il a eu un moment d'intimité avec ces derniers à l'occasion de l'inauguration de son siège de campagne au 180 avenue de la cathédrale, un espace qui, affirme-t-il, sera le cœur battant de la mobilisation des militants et le point de ralliement de l'équipe du Parti québécois dans le comté. C'est un grand départ, nous dit-il. Yohann Saint-Pierre.
3: Le départ a été au printemps dernier à l'investiture, mais aujourd'hui marque un grand départ avec nos bénévoles qui nous accompagnent, qui ont répondu à l'appel depuis cet été, qui sont présents, des bénévoles de qualité, des bénévoles qui font partie maintenant de mon quotidien. Puis c'est important pour nous, avec notre local électoral, de les rassembler, hein, de les motiver aussi pour cette campagne. Je suis très ému, moi, de voir ces gens qui travaillent avec nous pour la cause, pour le parti, pour l'élection, pour le 5 octobre. C'est une façon aussi de leur dire un grand merci.
0: Vous en avez recruté combien?
3: On approche pas loin d'une centaine. Ça continue, hein. C'est très énergisant. On travaille sur un beau projet. Puis, en plus, on y croit au résultat du 5 octobre prochain.
0: Ces bénévoles soutiendront le candidat péquiste pour renforcer les opérations de porte-à-porte, le phone-in et les déploiements divers sur le terrain électoral. Nous avons tendu sur place notre micro à quelques heures. Ils nous disent ici pourquoi ils s'engagent aux côtés de Yohann Saint-Pierre.
4: Parce que moi, je m'implique beaucoup au sein du Parti québécois, puis je veux qu'on la voix des jeunes se fasse entendre. Fait que je pense que c'est en militant en tant que jeune que notre voix va se faire entendre au sein du Parti québécois, mais au sein de la province, avec un élu comme Yohann, qui est à l'écoute des jeunes, qui est très inspirant aussi. Puis avec son expertise en santé, c'est le fun parce que nous, du côté des jeunes, on peut mettre ça de l'avant. Puis en plus, il est assez à l'écoute pour mettre de l'avant aussi nos priorités, par exemple, du côté du transport ou par exemple du côté des études. Donc, même s'il n'est pas jeune, a quelque chose à amener avec la jeunesse qui est inspirant puis qui est intéressant pour nous. vous?
5: Eh bien, Johan, c'est vraiment une personne honnête qui fait ses devoirs, qui promet rien s'il n'est pas certain de pouvoir livrer la marchandise. Je le trouve vraiment inspirant. Il veut aller vers les gens et entendre les avis de tout le monde. Puis le travail sur le terrain, je trouve, est commencé depuis longtemps. Donc, c'est pour ça que je m'implique.
6: Lorsque j'ai lu le texte de présentation de Johan s'est décrit comme un fervent indépendantiste, chose que je suis. Puis, à mon avis, on entre dans une fenêtre très intéressante pour le Parti québécois parce que l'option indépendantiste revient à l'avant-scène. Puis, je pouvais pas m'empêcher de participer à cette démarche-là parce que, justement, les bienfaits de la démarche, ça, que le Parti québécois revienne au pouvoir après une longue absence, serait vraiment très pertinent.
0: Et puis, depuis ce jeudi soir, à la place des anciens combattants à Rimouski, le Festi-Jazz international de Rimouski bat son plein. L'événement est à sa 40e édition et Hugo Etier, tout est fait pour rendre cette édition inoubliable.
7: Pour cette édition anniversaire, les festivaliers aguerris pourront retrouver quelques incontournables sur le site ainsi que quelques petites nouveautés à l'aménagement du site de la place des anciens combattants.
8: C'est un site un petit peu plus condensé là, cette année, donc on est allé vraiment rapprocher toutes les offres de nourriture, le café, tout ça, très proche là, de l'entrée sortie du chapiteau, ce qu'il y a le bord, donc on a comme un espace là, qui s'appelle la foire alimentaire Marcel Dionne, en partenariat avec Laura Pigeon, une influenceuse des réseaux sociaux qui a fait l'arrangement floral avec les plantes données par Marcel.
7: Donc... Et bien sûr, la journée du dimanche entièrement gratuite, offerte à toute la population, est à ne pas manquer à la place des anciens combattants.
8: Le dimanche, là, toute la journée, c'est gratuit, donc manquez pas cette journée-là, ça l'ouvre avec le Jazz Pop le matin, puis ensuite, le Grand Prix de la relève toute la journée, et c'est des hauts calibres de groupe cette année pour le Grand Prix, donc c'est à ne pas manquer. Puis sinon, c'est certainement Karl Mayotte demain en début de soirée là, qui nous ouvre un petit peu plus l'appétit sur le jazz.
7: C'est donc un rendez-vous pour cette édition anniversaire qui se poursuit jusqu'à dimanche et qui promet d'en mettre plein les oreilles.
0: Et voilà qui met fin à ce bulletin de nouvelles. Merci de l'avoir suivi. 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

Bonjour, ici Greta Juris. Au Québec, les aînés sont encore une fois courtisés par les chefs de parti. Lors d'un arrêt à Roxton Pond, en Estrie, la chef de la CAQ, Christine Fréchette, a promis hier de bonifier de 200 $ par année le crédit d'impôt pour le soutien aux personnes âgées. Elle souhaite aussi permettre aux aînés de gagner jusqu'à 35 000 $ par année non imposables, à la condition qu'ils œuvrent dans un secteur essentiel en pénurie de main-d'œuvre. Au total, les engagements de la CAQ coûteraient un peu plus d'1,3 milliard de dollars sur 5 ans. Ottawa investit afin de rapatrier la construction de trains de passagers au Canada. Le premier ministre Mark Carney a annoncé un contrat de près de 5 milliards de dollars avec l'entreprise Alstom pour construire plus de 300 voitures de Via Rail. L'annonce est accueillie avec soulagement à la Pocatière au Bas-Saint-Laurent, là où les caisses seront fabriquées. La ministre fédérale de l'Industrie, Mélanie Joly, refuse d'entrer dans une guerre de mots avec l'administration Trump à la suite de l'échec des négociations commerciales entre le Canada et les États-Unis. De passage à Laval hier, elle a insisté sur la nécessité de soutenir les entreprises touchées par les tarifs américains et de diversifier l'économie du pays plutôt que de répondre aux critiques américaines. Pendant ce temps, l'industrie du cinéma en Alberta observe de près les projets de Donald Trump qui envisage d'offrir un incitatif fiscal pour garder les tournages aux États-Unis. Les promoteurs du secteur demandent maintenant à Ottawa et à la province de créer de nouveaux incitatifs. Et voilà, c'était les informations de Radio-Canada. Excellente journée.

0: Et bien, ce vendredi 4 septembre, bien, la météo, c'est de la pluie intermittente avec des nuages aujourd'hui, un maximum de 15. Pour la fin de semaine, demain samedi, ça sera nuageux avec un maximum de 15. Pour dimanche, alternance soleil-nuage avec un maximum de 17. Pour lundi, bien, ça sera le retour du plein soleil avec un maximum de 22 pour cette journée fériée pour plusieurs d'entre nous, fête du travail. Présentement, dans Rimouski et la Métis, il fait 11.
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0: 11h18, minutes de retour dans vos avant-midi. Flo, je vous parle de Sonia Benezra. Oui, parce que elle réclame plus de 470 000 $ à la production de Bonsoir, Bonsoir. L'histoire remonte à 2025. Sonia Benezra avait signé un contrat avec la production de l'émission pour éventuellement remplacer Jean-Philippe Vautier pendant l'été, dans l'éventualité où celui-ci ne pourrait pas assurer l'animation. Et cette éventualité-là est effectivement devenue réalité, on le sait. Jean-Philippe Vautier a annoncé qu'il prenait une pause en raison d'un épuisement professionnel et qu'il ne serait pas de retour pour le début de la saison estivale. Sonia Benezra pouvait donc penser qu'elle allait justement prendre les commandes. Mais finalement, surprise, c'est Marie-Claude Barrette qui a obtenu le poste. Elle a animé l'émission pendant 7 semaines avant de céder sa place à Jean-Sébastien Girard. C'est là que Sonia Benezra considère que les choses ne se sont pas déroulées comme prévu dans son contrat. Dans sa poursuite, elle réclame 343 200 $ en dommages, ce qui correspond au salaire prévu de 3 900 $ par épisode pour 88 épisodes. Et à ça, ben, s'ajoute 125 000 $ en dommages moraux. Elle affirme notamment avoir subi une détresse profonde et évoque un préjudice à sa réputation, à sa dignité professionnelle et à son image publique. Mais attention, parce que la production ne partage absolument pas cette lecture. Elle affirme notamment avoir subi une détresse profonde et évoque un préjudice à sa réputation. Le producteur Guillaume L'Espérance affirme être en désaccord complet avec les prétentions de Sonia Benezra. Il soutient notamment qu'elle aurait continué à collaborer à l'émission comme chroniqueuse sans soulever de problème à ce moment-là. La production entend donc contester vigoureusement la poursuite. Il faut rappeler que Sonia Benezra connaît très bien Bonsoir, Bonsoir. Elle avait déjà remplacé Jean-Philippe Vautier pendant une semaine en 2023 et avait participé à l'émission comme chroniqueuse à de nombreuses reprises. Bref, ce qui devait être une histoire de remplacement à la télé est maintenant devenu un véritable feuilleton judiciaire. On va suivre ça. On espère que Sonia Benezra puisse retrouver la paix dans tout ça, bien évidemment. On s'en va dans un instant en musique avec Bleu Jeans Bleu, Francis Cabrel, Brigitte Boisjoli, bien d'autres. L'agenda, les petites annonces, ça se poursuit. On se retrouve un petit peu plus tard pour le bulletin météo. C'est vos avant-midi, Flo, qui sont en cours.
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club de Saint-Quentin et plus de Sainte-Luce tiendra une activité porte ouverte jeudi le 10 septembre 2026 à la salle Louis-Philippe-Anctil au 59 rue Saint-Laurent à Sainte-Luce dans le secteur Luceville. L'activité débutera sur les coups de 13 heures. À cette occasion, il y aura de l'information sur le club et sur les nombreuses activités. Une démonstration des jeux pratiqués lors de nos rencontres sera faite par les membres. Veuillez prendre note qu'il n'y aura pas de soirée de danse organisée par les vrais amis de Saint-Robert tenue au centre communautaire Alphonse Francoeur du 358 rue Sirois à Rimouski le 6 septembre 2026. Cet arrêt est demandé par la ville de Rimouski qui procédera au grand ménage de tous ses centres communautaires. Nous serons heureux de vous recevoir à nouveau à partir du 13 septembre. Au plaisir de vous revoir. Le club de Saint-Quentin et plus de Saint-Rémy-de-Métis reprend ses activités en vous invitant à son déjeuner mensuel qui aura lieu dimanche le 6 septembre prochain de 8h à midi à son local situé au 1 rue du Couvent à Price. Bienvenue à toutes et à tous. Ekankar, la voix de la liberté spirituelle, vous invite à un office EC de la lumière et du son ayant pour thème « Voyez votre vie comme une aventure spirituelle ». Il se tiendra le dimanche 20 septembre 2026 de 11h à midi au Centre communautaire Saint-Pédis au 280 boulevard Arthur-Buis-Est à Rimouski. L'entrée est gratuite. On vous souhaite la plus cordiale des bienvenues. Pour information, ekankarquebec.org ou 1-855-325-9955 ou sur Facebook au Ekankar au Québec. Le club Les Semeurs de joie vous invite à son assemblée annuelle le 9 septembre 2026 au centre communautaire situé au 280 boulevard Arthur-Buis-Est à Rimouski à 19h et le début des soirées est le 20 septembre 2026. Bienvenue à toutes et à tous! Gala musical dimanche le 27 septembre au centre récréatif de 7 octaves au 201 rue de l'Église. Ça débute à midi avec la danse en ligne, le gala à 13h. Sandwich et bar sur place avec Tommy Fournier comme accompagnateur. L'entrée est de 10$ et c'est gratuit pour les musiciens. Pour vous inscrire, contactez Réjeanne au 88 775 6324.

0: vendre carabine Savage, 300 Magnum, modèle 111 bolt action avec courroie, avec télescope loophole, une demi-boîte de balles et tuyaux rigides comme neuf. On demande 850$. Pour info, on communique avec le 418-722-3798.
1: À vendre ensemble pour motoneige grandeur large, incluant bottes pour motoneige de grandeur 11, ainsi que mitaines, portées seulement 3 fois. On demande pour l'ensemble 125$. Pour information, on communique avec le 418-732-4730. À vendre portique en toile avec structure robuste en acier galvanisé à chaud de calibre 18. 4 fenêtres, toile blanche robuste résistante aux rayons UV de l'hiver. Sans glacérage rapide avec boucle en métal. De hauteur de 6 pieds 4 pouces. On demande 125$ négociable. Contactez Maxime Corbin au 418-723-2358.

0: Eh bien, la météo, ce vendredi 4 septembre, ben, c'est nuageux à l'extérieur. On a toujours 60% de possibilité d'averse pour le restant de la journée. Un maximum de 15 est attendu. Pour la fin de semaine, ben, samedi, ça sera nuageux avec un maximum de 15. Dimanche, alternance soleil-nuages avec un maximum de 17. Et pour lundi, jour férié, fête du travail, ça sera un maximum de 22 et un plein soleil pour nous aider à profiter de cette belle journée de congé. Présentement dans Rimouski, la Métis, il fait 11.
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0: 11h47 minutes de retour dans vos avant-midi, Flo. Et ne pleurez pas parce que nos avant-midi se terminent. Non, parce qu'on est encore ensemble de midi à 13h. Ben oui, Culture Emportée s'en vient dans un moment, la dernière de Culture Emportée pour l'été. Après ça, ben il y aura plein de surprises qui vous seront dévoilées la semaine prochaine, mardi, puisque lundi, c'est congé pour tous. Donc, notre lancement de programmation, notre rentrée automnale se fait mardi prochain, donc le 8 septembre. Bien hâte de vous retrouver, peut-être dans un autre mandat, peut-être dans une autre case horaire. Qui sait? On verra tout ça mardi. Mais d'ici là, restez à l'écoute, puisque dans les prochaines minutes, à 12h30, je vous diffuserai une entrevue avec Sébastien Delorme en vue de la prochaine saison de Indéfendable. Ça se passe dans un instant.
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0: bienvenue à votre bulletin de nouvelles de l'après-midi de ce 4 septembre 2026. Alphonse Logo ici au micro pour vous informer. Julien Brayan-Rouest, la candidate de la CAQ équipe Fréchette pour Rimouski, a affirmé jeudi que si l'équipe Fréchette est portée au pouvoir, elle ferait de la question de l'autoroute 20 une priorité. Julien Brayan-Rouest dit avoir même rencontré le comité pour l'autoroute 20 afin de lui faire part de cet engagement. C'est le tout premier engagement de la candidate depuis le déclenchement de la campagne électorale il y a 9 jours maintenant. Pour présenter cet engagement, Julien Brayan-Rouest était devant la presse à Saint-Fabien en compagnie de la candidate de la coalition Avenir Québec pour Rivière-du-Loup, Témiscouata, Madame Amélie Dionne. Voici pour vous ici un extrait de ses propos.
1: Il y a quelques jours, je rencontrais le comité en faveur du prolongement de l'autoroute 20. C'est important pour moi de nous écouter, de comprendre la réalité, mais surtout de clarifier que pour Christine Fréchette, le prolongement de l'autoroute 20 est une priorité. Donc, si nous formons le prochain gouvernement, nous nous engageons à relancer le projet du prolongement de l'autoroute 20. Et c'est avec beaucoup d'enthousiasme que nous engageons à relancer le projet, mais cette fois-ci en partant du Bic jusqu'à Trois-Pistoles. Évidemment, on va le faire en concertation avec les gens d'ici, avec les municipalités, les communautés et les citoyens concernés. Le Bas-Saint-Laurent mérite des infrastructures à la hauteur de ses ambitions et le projet du prolongement de l'autoroute 20, c'est plus qu'un projet routier, c'est un projet d'avenir pour Rimouski, la circonscription, la région. Donc, en partant du Bic, on accélère la réalisation.
0: Amélie Dionne, ministre dans le gouvernement sortant, a profité de l'occasion pour faire le point de ce qui a été fait dans ce dossier qui s'éternise malgré les différentes manifestations et les différents appels. Amélie Dionne, en extrait.
2: On avait justement fait quelques étapes là, en 2022 jusqu'en 2025 là, sur la mise à jour de certaines études. On avait créé des comités aussi avec les citoyens, comme ça, environnementaux et techniques, là, pour mettre à jour là, certaines études du tronçon Notre-Dame-des-Neiges Trois-Pistoles, qui représente 4,7 km. Bien entendu, il y avait aussi du travail à faire de Trois-Pistoles jusqu'au B. Donc, c'est ça qu'on annonce aujourd'hui, là, qu'on va continuer les études de réalisation pour justement arriver avec un dossier de. Donc, il y a plusieurs étapes de réalisation qui restent à faire. Moi aussi, j'ai rencontré plusieurs citoyens. C'est une véritable problématique présentement là, avec cette augmentation d'achalandage. Donc, ça demeurait une priorité, autant pour le développement économique de notre région, le développement touristique également, mais surtout la sécurité des usagers.
0: De son côté, le candidat péquiste Harry

0: Castillon Saint-Pierre va pouvoir compter sur l'engagement d'une centaine de bénévoles à ses côtés pour la campagne électorale en cours. Jeudi soir, il a eu un moment d'intimité avec ces derniers à l'occasion de l'inauguration de son siège de campagne au 180 avenue de la cathédrale, un espace qui, affirme-t-il, sera le cœur battant de la mobilisation des militants et le point de ralliement de l'équipe du Parti québécois dans le comté. C'est un grand départ, nous dit-il. Johan Saint-Pierre.
1: Le départ a été au printemps dernier à l'investiture, mais aujourd'hui marque un grand départ avec nos bénévoles qui nous accompagnent, qui ont répondu à l'appel depuis cet été, qui sont présents, des bénévoles de qualité, des bénévoles qui font partie maintenant de mon quotidien. Puis c'est important pour nous, avec notre local électoral, de les rassembler, hein, de les motiver aussi pour cette campagne. Je suis très ému, moi, de voir ces gens qui travaillent avec nous pour la cause, pour le parti, pour l'élection, pour le 5 octobre. C'est une façon aussi de leur dire un grand merci.
2: Vous en avez recruté combien?
1: On approche pas loin d'une centaine. Ça continue, hein. Puis c'est très énergisant. On travaille sur un beau projet. Puis en plus, on y croit au résultat du 5 octobre prochain.
0: Ces bénévoles soutiendront le candidat péquiste pour renforcer les opérations de porte à porte, le phone-in et les déploiements divers sur le terrain électoral. Nous avons tendu sur place notre micro à quelques heures. Ils nous disent ici pourquoi ils s'engagent aux côtés de Johan Saint-Pierre.
3: Parce que moi, je m'implique beaucoup au sein du Parti québécois, puis je veux qu'on la voix des jeunes se fasse entendre. Fait que je pense que c'est en militant en tant que jeune que notre voix va se faire entendre au sein du Parti québécois, mais au sein de la province, avec un élu comme Johan, qui est à l'écoute des jeunes, qui est très inspirant aussi. Puis avec son expertise en santé, c'est le fun parce que nous, du côté des jeunes, on peut mettre ça de l'avant. Puis en plus, il est assez à l'écoute pour mettre de l'avant aussi nos priorités, par exemple, du côté du transport ou par exemple du côté des études. Donc, même s'il n'est pas jeune, a quelque chose à amener avec la jeunesse qui est inspirant puis qui est intéressant pour nous.
4: Eh bien, Johan, c'est vraiment une personne honnête qui fait ses devoirs, qui promet rien s'il n'est pas certain de pouvoir livrer la marchandise. Je le trouve vraiment inspirant. Il veut aller vers les gens et entendre les avis de tout le monde. Puis le travail sur le terrain, je trouve, est commencé depuis longtemps. Donc, c'est pour ça que je m'implique.
5: Lorsque j'ai lu le texte de présentation de Johan s'est décrit comme un fervent indépendantiste, chose que je suis. Puis, à mon avis, on entre dans une fenêtre très intéressante pour le Parti québécois parce que l'option indépendantiste revient à l'avant-scène. Puis, je pouvais pas m'empêcher de participer à cette démarche-là parce que, justement, les bienfaits de la démarche, ça, que le Parti québécois revienne au pouvoir après une longue absence, serait vraiment très pertinent.
0: Et puis, depuis ce jeudi soir, à la place des anciens combattants à Rimouski, le Festi-Jazz international de Rimouski bat son plein. L'événement est à 140e édition et Hugo Étier, tout est fait pour rendre cette édition inoubliable.
6: Pour cette édition anniversaire, les festivaliers aguerris pourront retrouver quelques incontournables sur le site ainsi que quelques petites nouveautés à l'aménagement du site de la place des anciens combattants.
7: C'est un site un petit peu plus condensé là, cette année, donc on est allé vraiment rapprocher toutes les offres de nourriture, le café, tout ça, très proche là, de l'entrée-sortie du chapiteau, ce qu'il y a le bar. Donc on a comme un espace là, qui s'appelle la foire alimentaire Marcel Dionne, en partenariat avec Laura Pigeon, une influenceuse des réseaux sociaux qui a fait l'arrangement floral avec les plantes données par Marcel.
6: Et bien sûr, la journée du dimanche entièrement gratuite, offerte à toute la population, est à ne pas manquer à la place des anciens combattants.
7: Le dimanche, là, toute la journée, c'est gratuit, donc manquez pas cette journée-là, ça l'ouvre avec le jazz pop le matin, puis ensuite le Grand Prix de la relève toute la journée. Et c'est des hauts calibres de groupes cette année pour le Grand Prix, donc c'est à ne pas manquer. Puis sinon, c'est certainement Carl Mayotte demain en début de soirée là, qui nous ouvre un petit peu plus l'appétit sur le jazz.
6: C'est donc un rendez-vous pour cette édition anniversaire qui se poursuit jusqu'à dimanche et qui promet d'en mettre plein les oreilles.
0: Et voilà qui met fin à ce bulletin de nouvelles. Merci de l'avoir suivi. 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

0: Lundi 4 septembre, eh bien, c'est nuageux à l'extérieur. On a toujours 60 % de possibilité d'averse pour le reste de la journée. Un maximum de 15 nous attend. Pour la fin de semaine, samedi, ça sera nuageux avec un maximum de 15. Dimanche, alternance soleil-nuage, un maximum de 17. Pour notre journée fériée, fête du travail, lundi 7 septembre, eh bien, ça sera plein soleil qui nous attend et un maximum de 22. Présentement, dans Rimouski, la Métis, il fait 10. Ce midi, à Culture Emportée, dans un instant, je vous parle de Anouk Meunier qui aura un automne très chargé. Et ne manquez pas à 10h30 une entrevue avec Sébastien Delorme qui nous parle du retour d'Indéfendable dès ce lundi. Culture Emportée, c'est tout ça et bien plus encore jusqu'à 13h.
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0: Midi 18 minutes. Bienvenue tout le monde à Culture Emportée en ce vendredi 4 septembre. J'espère que vous allez bien. J'espère que vous êtes en forme. C'est la dernière de la semaine, mais aussi, ben oui, la dernière de Culture Emportée en mode estival. Lancement de programmation pour nous mardi après cette fin de semaine, long congé de la fête du travail. Donc mardi, dès 6h30, je vous invite vraiment à vous connecter, à vous brancher sur Flow 85.5 parce que on va vous dévoiler plein de belles surprises, plein de belles choses à venir. J'ai ben hâte de vous parler de tout ça, de ce qui s'en vient pour la rentrée, pour l'automne et pour l'hiver à venir. Je vous parle maintenant de Anouk Meunier qui aura un automne très, très chargé puisque l'animatrice s'apprête à connaître une année très chargée avec trois gros rendez-vous télévisuels. Le premier, c'est la toute nouvelle émission Éditeur Québec. Et c'est pas un petit projet là, pour TVA. L'émission musicale va prendre la case du dimanche soir cet hiver, celle qu'occupait habituellement La Voix ou Star Academy. Le concept est inspiré du jeu Éditeur qui consiste à écouter des chansons et à essayer de les placer au bon endroit dans une ligne du temps. En gros, on entend une chanson, il faut savoir si elle est sortie avant ou après telle autre chanson qu'on a déjà placée sur la ligne du temps. Ça peut sembler simple, mais à la télé, le défi va être de transformer ce jeu en party, en véritable compétition avec du rythme, de l'humour et beaucoup de musique, bien sûr. Anouk Meunier va être aux commandes de ce jeu avec Jean-Sébastien Houle comme DJ et maître de la ligne du temps. Mais Éditeur Québec, c'est juste un petit bout de l'année de Anouk Meunier parce que cet automne, elle devient également la nouvelle co-animatrice de Ça finit bien la semaine aux côtés de Jean-Michel Anctil qu'on pourra voir dès ce dimanche. Donc, ça s'en vient très bientôt. C'est une émission de rentrée dimanche soir. Et elle sera aussi de retour comme enquêtrice à Chanteur masqué. Trois gros rendez-vous, trois émissions, trois formats complètement différents. C'est vraiment l'année de Anouk Meunier. Franchement, là, bravo. On est rendu pour revoir Anouk Meunier à la télé, je pense. Elle va être, si vous la perdez de vue, là, entre deux émissions, inquiétez-vous pas, parce qu'elle va sûrement être dans le studio d'à côté en train de tourner une autre émission. Donc, voilà pour Anouk Meunier. Nous, on va s'arrêter dans quelques secondes avec en musique avec Gab Forêt, Alex Nevsky, Belle Rive. Et au retour, c'est la rentrée télé. Et dès lundi, c'est le retour de Indéfendable, 5e saison. Très, très hâte de voir ça. Je suis très, très, très nerveux et je vous offre une entrevue avec nul autre que Sébastien Delorme, maître Léo McDonald, tout de suite après la pause.
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0: Alors aujourd'hui, on a le plaisir de discuter avec nul autre que Maître Léo McDonald, alias Sébastien Delorme. Bonjour.
1: Bon matin.
0: Merci d'être avec nous aujourd'hui.
1: C'est un plaisir.
0: Évidemment qu'on va parler, bien sûr, de cette nouvelle série, série parallèle qui est apparue là, sur Illico Plus, Indéfendable sans trace. Dès aujourd'hui, là, on a 8 épisodes qui sont disponibles. Qu'est-ce que c'est exactement cette série-là qui est un peu en parallèle de la vraie série là, sur les ondes de TVA?
1: C'est un dérivé, en fait, c'est des intrigues qui reprennent des personnages qui avaient été marquants dans la saison 4. Et donc, on est avant donc la grande finale de la saison dernière. Et ça leur tentait, je crois, Illico et TVA, donc d'avoir effectivement des épisodes peut-être un peu différents, peut-être à cause de l'heure de l'écoute, qui normalement est 19h, donc d'avoir une série un peu plus série lourde, avec un peu plus de gore, de cas intrigants, de en fait un couple ici qui de psychopathes qui font des qui commettent des crimes et que l'on doit défendre. Donc c'est différent, c'est passionnant, c'est complètement intriguant. Pour moi c'est un plaisir vraiment de le faire parce que ça ajoute un petit côté un peu plus extraordinaire à ce que l'on présente habituellement tous les soirs à TVA.
0: Oui, puis on va aussi peut-être, corrigez-moi là, si je me trompe, on va un peu plus loin dans la vie personnelle un peu des personnages. On a ce loisir-là d'aller un peu plus loin en fait là.
1: Effectivement, on approfondit entre autres la vie des co-accusés dans ce cas-ci. Donc on les suit un peu plus longtemps. On prend vraiment le temps aussi d'aller tourner hors studio et d'installer les scènes là. On a des nouveaux décors. Je veux dire, c'est plus complet, plus fun à regarder à l'image. Il y a comme vraiment, moi, j'ai regardé ça puis j'ai fait, mais c'est donc ben bon. Puis j'en ai regardé 4 la semaine dernière et puis là aujourd'hui il y en a 4 autres qui sortent pour pouvoir savoir la suite et la fin de ces causes-là qui sont ma foi fort intéressantes. Et à chaque fois, tu sais, dans Indéfendable, le but des auteurs, c'est d'avoir des causes complètement différentes, que ce soit des défenses conjointes ou bien des procès qui fonctionnent pas, ou de voir vraiment les difficultés ou de voir les points de vue. Et je pense que dans la vie de tous les jours, de toute façon, si on se fie aux faits divers et on voit ce qui se passe au palais de justice, je pense que c'est riche en fait de causes, et donc les auteurs ne font seulement que s'en servir et de nous les présenter de façon à la fois éducative et passionnante et intrigante. Donc c'est plein d'émotions, c'est plein d'actions en même temps, c'est vraiment du beau travail, je pense.
0: Puis de faire 5 saisons d'Indéfendables réguliers, est-ce que de faire cette série-là sans trace, ça nourrit un petit peu le comédien, le personnage pour la série plus régulière qu'on voit à TVA?
1: Est-ce que ça a changé de quoi? Je dirais pas. Je pense que en fait, les années ont fait que je suis beaucoup plus à l'aise à tourner Indéfendable. Évidemment, le défi au début, c'était d'avoir le jargon juridique, de l'assimiler, de l'assumer, de le défendre. Et puis, maintenant, c'est plus une, tu sais, quand on arrive un peu plus à maîtriser son art, on peut justement y aller de toutes les nuances de l'instrument, arriver justement à donner toutes les couleurs et toute la... comment dire? J'arrive comme un bon vin, mettons, à maturité. Donc, à le faire avec beaucoup de plaisir et beaucoup plus de détente qu'avant.
0: Et là, bien évidemment qu'on peut pas passer sous silence cette nouvelle saison à TVA qui s'en vient dans quelques jours à peine. Ça a brassé pas mal au cabinet à la fin de la dernière saison. Par quoi Léo va passer là, dans cette nouvelle saison-là?
1: Bon, ben un, c'est on reprend l'intrigue directement après la grande finale de l'an dernier et le personnage de Gendron est décédé. Max, on ne sait pas s'il va survivre et s'il survit, est-ce qu'il y aura des conséquences. On va répondre à tout ça. Évidemment, ça a des impacts sur le personnage de Kim, qui, elle, est, on se le rappelle, est enceinte du personnage de Maxime. C'est mon meilleur ami, donc ça a des répercussions chez moi aussi. En même temps, Kim réagit de façon bizarre. Elle met la responsabilité de ce qui s'est passé sur le dos de Claude. Mélodie se sent aussi coupable là-dedans. Le fils de Claude réapparaît au mauvais moment, après 15 ans d'absence. Qu'est-ce qu'il veut? Pourquoi il est là? André essaie de calmer tout le monde, d'apaiser.

0: d'abandon d'enfants, de leurres, de harcèlement criminel, d'homicide involontaire, de il y en a un qui se fait passer pour un avocat sans avoir passé son barreau, il y a des combats concertés, il y a des plein de causes comme ça. C'est toujours une course contre la montre pour trouver le chemin de défense le plus efficace. Plein d'émotions, plein d'actions. Fait que c'est une saison qui va être vraiment chargée de tout ça. Une très bonne cinquième saison. On est rendu à la journée 73 des 170 journées de tournage. On termine le tournage au mois de février.
1: Oh, quand même. Donc, c'est du costaud, là, quand même.
0: C'est du costaud. C'est un quadruple Ironman.
1: Est-ce qu'on se voit jouer ce personnage-là encore plusieurs saisons?
0: Ah, moi, tant qu'il y a des saisons d'indéfendables qui sont là, moi, je suis présent et ça dépend. Ça dépend si on reconduit la saison, s'il y a toujours de l'engouement pour ça. C'est sûr que je vais être présent. Je suis un joueur d'équipe.
1: Est-ce que on le sait, là, la télévision, des fois, les productions, c'est pas toujours évident, le financement et tout ça. Est-ce que ça se ressent sur le plateau? Est-ce que au sein de l'équipe, on voit qu'il y a certains changements qu'on fait qui se ressentent ou au contraire, là, ça passe un peu dans le beurre puis ça va toujours bien de ce côté-là?
0: Je pense qu'avec toute l'ingéniosité de toute l'équipe, ça paraîtra jamais à l'écran et tout ça. Donc on se réorganise, on arrange ça pour que on n'y voit que du feu et puis que le résultat au bout de la ligne soit toujours aussi bon. C'est que vraiment, je veux dire, au niveau d'indéfendable, il n'y a rien à dire à ce niveau-là.
1: Sébastien Delorme, merci beaucoup. C'est un rendez-vous là sur la plateforme Illico Plus pour Indéfendable sans trace. 8 épisodes qui sont disponibles dès maintenant. Évidemment, la nouvelle saison d'Indéfendable sur TVA dès le 7 septembre. Merci beaucoup d'avoir pris le temps aujourd'hui.
0: Et j'invite également les gens à aller voir Criminel à l'étranger sur Illico Plus à partir du 3 septembre.
1: C'est un rendez-vous. On note ça à notre agenda. Merci beaucoup, Sébastien Delorme.
0: Ça fait plaisir.
1: Eh bien, la météo en ce vendredi 4 septembre, c'est nuageux à l'extérieur. Toujours 60% de possibilité d'averse pour le reste de la journée. Un maximum de 15 est prévu. Pour samedi, demain, ça sera nuageux avec un maximum de 15. Et dimanche, alternance soleil-nuage, maximum de 17. Le retour du plein soleil pour notre journée de congé national. Lundi avec plein soleil et maximum de 22. Présentement dans Rimouski, la métisse, il fait 10.
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0: Midi 49 minutes de retour à Culture Emportée pour ce dernier segment. J'avais envie de vous remercier, chers amis. Ben oui, parce qu'on a passé quand même tout l'été ensemble, tous nos avant-midi, des fois nos après-midi, des fois plein d'autres cases horaires. On s'est retrouvés à différents moments de la journée et ça m'a fait un immense plaisir et je le prends comme un privilège d'avoir été avec vous là cet été. À autant de reprises, vraiment vous êtes génial de vous rencontrer à l'extérieur, dans la rue, dans les commerces, vous m'appelez au téléphone, ça me fait vraiment vraiment plaisir de vous accompagner, ça a été un pur bonheur et sachez que on va se retrouver, oui on se retrouve la semaine prochaine dès mardi pour une nouvelle saison de radio, ne vous inquiétez pas, je serai toujours là. Il y aura des surprises, il y aura des petites choses qui changeront et j'ai bien hâte de vous accompagner de nouveau dans vos journées. Ça, prenez soin de vous, soyez prudents. On s'en va pour la fin de semaine se reposer pour vous revenir mardi pour une nouvelle saison de radio en pleine forme, en pleine couleur et en pleine musique. Prenez soin de vous, à mardi tout le monde, bye bye.
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2: À la maison Marie-Élisabeth de Rimouski, le 9 juillet 2026, est décédée à l'âge de 93 ans et 9 mois, Mme Jeannette Labrie, épouse de feu M. Hector Goulet, demeurant à Rimouski. Elle était la fille de feu Mme Elmire Pagé et de feu M. Ethelbert Labrie. La famille recevra les condoléances le samedi 5 septembre prochain de 13h30 à 15h30 au funérarium JB situé au 240 rue Saint-Jean-Baptiste-Ouest à Rimouski. Une célébration de la vie de Mme Labrie aura lieu dans la chapelle de l'endroit à 15h30. Elle sera ensuite reconduite au lieu de son dernier repos au columbarium du mausolée Saint-Germain. Par la suite, les membres de la famille seront cordialement invités à partager un léger goûter au mausolée. Madame Labrie laisse dans le deuil ses enfants Hélène, Pierre Marceau, Guy, Marie Plourde, Feu André, Marie-Josée Champagne et son ex-conjointe Marie Leblanc. Ses petits-enfants David Marceau, Annie-Claude, Justin, Alexis et Sophie Goulet, Philippe, Isabelle, Gabriel, Mathieu et Julie Leblanc-Goulet, Sébastien et ses arrière-petits-enfants, Florent, Charlotte, Julia et Alice, son frère Jean-Paul, Colette et sa sœur Louisette, André, ainsi que de nombreux parents et amis. À la maison Marie-Élisabeth, le 29 août 2026, est décédée à l'âge de 88 ans et 9 mois, Mme Adrienne Chénard, demeurant à Rimouski, épouse de feu M. Yvon Thibault, fille de feu M. Alphonse Chénard et de feu Mme Hélène Gagnon. Selon ses dernières volontés, il n'y aura pas de condoléances ni de funérailles. Vos témoignages de sympathie peuvent se traduire par un don à la maison Marie-Élisabeth par l'entremise de leur site Internet. Les services professionnels ont été confiés à la coopérative funéraire du Bas-Saint-Laurent au 286 rue Saint-Jean-Baptiste-Ouest, à Rimouski. À l'hôpital Notre-Dame de Fatima, le 15 août 2026, est décédé à l'âge de 81 ans et 2 mois, M. Gervais Sirois, demeurant à Sainte-Luce, conjoint de Mme Sylvie Dubé, fils de feu M. Edgar Sirois et de feu Mme Valéda Mius. La famille recevra les condoléances le samedi 5 septembre 2026 de 19 à 22 heures, ainsi que le dimanche 6 septembre 2026 à compter de 9 heures à la coopérative funéraire du Bas-Saint-Laurent, site mausolée Élisabeth Turgeon, situé au 282e rue Est à Rimouski. Une célébration commémorative pour souligner le départ de M. Sirois aura lieu le 6 septembre à 11 heures en la chapelle du mausolée Élisabeth Turgeon et de là, au cimetière de Sainte-Luce. La direction des funérailles a été confiée à la coopérative funéraire du Bas-Saint-Laurent, au site mausolée Élisabeth Turgeon, au 282e rue Est à Rimouski. Vos témoignages de sympathie peuvent se traduire par un don à l'Association des amis et anciens du Conservatoire de musique de Rimouski par l'entremise de leur site Internet.
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0: Écoutez à tous, bienvenue à votre bulletin de nouvelles de l'après-midi de ce 4 septembre 2026. Alphonse Logo ici au micro pour vous informer. Julien Brayan-Rouest, la candidate de la CAQ équipe Fréchette pour Rimouski, a affirmé jeudi que si l'équipe Fréchette est portée au pouvoir, elle ferait de la question de l'autoroute 20 une priorité. Julien Brayan-Rouest dit avoir même rencontré le comité pour l'autoroute 20 afin de lui faire part de cet engagement. C'est le tout premier engagement de la candidate depuis le déclenchement de la campagne électorale il y a 9 jours maintenant. Pour présenter cet engagement, Julien Brayan-Rouest était devant la presse à Saint-Fabien en compagnie de la candidate de la coalition Avenir Québec pour Rivière-du-Loup-Témiscouata, Mme Amélie Dionne. Voici pour vous ici un extrait de ses propos.
1: Il y a quelques jours, je rencontrais le comité en faveur du prolongement de l'autoroute 20. C'est important pour moi de nous écouter, de comprendre la réalité, mais surtout de clarifier que pour l'équipe Christine Fréchette, le prolongement de l'autoroute 20 est une priorité. Donc, si nous formons le prochain gouvernement, nous nous engageons à relancer le projet du prolongement de l'autoroute 20. Et c'est avec beaucoup d'enthousiasme que nous nous engageons à relancer le projet, mais cette fois-ci en partant du Pic jusqu'à Trois-Pistoles. Évidemment, on va le faire en concertation avec les gens d'ici, avec les municipalités, les communautés et les citoyens concernés. Le Bas-Saint-Laurent mérite des infrastructures à la hauteur de ses ambitions et le projet du prolongement de l'autoroute 20, c'est plus qu'un projet routier, c'est un projet d'avenir pour Rimouski, la circonscription, la région. Donc, en partant du Pic, on accélère la réalisation.
0: Amélie Dionne, ministre dans le gouvernement sortant, a profité de l'occasion pour faire le point de ce qui a été fait dans ce dossier qui s'éternise malgré les différentes manifestations et les différents appels. Amélie Dionne, en extrait.
2: On avait justement fait quelques étapes là, en 2022 jusqu'à 2025 là, sur la mise à jour de certaines études. On avait créé des comités aussi avec les citoyens, comme ça, environnementaux et techniques, là, pour mettre à jour là, certaines études du tronçon Notre-Dame-des-Neiges-Trois-Pistoles, qui représente 4,7 km. Bien entendu, il y avait aussi du travail à faire de Trois-Pistoles jusqu'au Bic. Donc, c'est ça qu'on annonce aujourd'hui, là, qu'on va continuer les études de réalisation pour justement arriver avec un dossier d'opportunité. Donc, il y a plusieurs étapes de réalisation qui restent à faire. Moi aussi, j'ai rencontré plusieurs citoyens. C'est une véritable problématique présentement là, avec cette augmentation d'achalandage. Donc, ça demeurait une priorité, autant pour le développement économique de notre région, le développement touristique également, mais surtout la sécurité des usagers.
0: De son côté, le candidat péquiste à Rimouski, Yohan Saint-Pierre, va pouvoir compter sur l'engagement d'une centaine de bénévoles à ses côtés pour la campagne électorale en cours. Jeudi soir, il a eu un moment d'intimité avec ces derniers à l'occasion de l'inauguration de son siège de campagne au 180 avenue de la cathédrale, un espace qui, affirme-t-il, sera le cœur battant de la mobilisation des militants et le point de ralliement de l'équipe du Parti québécois dans le comté. C'est un grand départ, nous dit-il. Yohan Saint-Pierre.
3: Le départ a été au printemps dernier à l'investiture, mais aujourd'hui marque un grand départ avec nos bénévoles qui nous accompagnent, qui ont répondu à l'appel depuis cet été, qui sont présents, des bénévoles de qualité, des bénévoles qui font partie maintenant de mon quotidien. C'est important pour nous, avec notre local électoral, de les rassembler, hein, de les motiver aussi pour cette campagne. Je suis très ému, moi, de voir ces gens qui travaillent avec nous pour la cause, pour le parti, pour l'élection, pour le 5 octobre. C'est une façon aussi de leur dire un grand merci.
0: Vous en avez recruté combien?
3: On approche pas loin d'une centaine. Ça continue, hein. C'est très énergisant. On travaille sur un beau projet. Puis, en plus, on y croit au résultat du 5 octobre prochain.
0: Ces bénévoles soutiendront le candidat péquiste pour renforcer les opérations de porte à porte, le phone-in et les déploiements divers sur le terrain électoral. Nous avons tendu sur place notre micro à quelques-uns. Ils nous disent ici pourquoi ils s'engagent aux côtés de Yohan Saint-Pierre.
4: Parce que moi, je m'implique beaucoup au sein du Parti québécois, puis je veux que la voix des jeunes se fasse entendre. Fait que je pense que c'est en militant en tant que jeune que notre voix va se faire entendre au sein du Parti québécois, mais au sein de la province, avec un élu comme Yohan, qui est à l'écoute des jeunes, qui est très inspirant aussi. Puis avec son expertise en santé, c'est le fun parce que nous, du côté des jeunes, on peut mettre ça de l'avant. Puis en plus, il est assez à l'écoute pour mettre de l'avant aussi nos priorités, par exemple, du côté du transport ou par exemple du côté des études. Donc, même s'il n'est pas jeune, a quelque chose à amener avec la jeunesse qui est inspirant puis qui est intéressant pour nous.
5: Eh bien, Yohan, c'est vraiment une personne personne honnête qui fait ses devoirs, qui promet rien s'il est pas certain de pouvoir livrer la marchandise. Je le trouve vraiment inspirant. Il veut aller vers les gens et entendre les avis de tout le monde. Puis le travail sur le terrain, je trouve, est commencé depuis longtemps. Donc, c'est pour ça que je m'implique.
6: Lorsque j'ai lu le texte de présentation de Johan, Johan s'est décrit comme un fervent indépendantiste, chose que je suis. Puis, à mon avis, on entre dans une fenêtre très intéressante pour le Parti québécois parce que l'option indépendantiste revient à l'avant-scène. Puis, je pouvais pas m'empêcher de participer à cette démarche-là parce que, justement, les bienfaits de la démarche, ça, que le Parti québécois revienne au pouvoir après une longue absence, serait vraiment très pertinent.
0: Et puis, depuis ce jeudi soir, à la place des anciens combattants à Rimouski, le Festi-Jazz international de Rimouski bat son plein. L'événement est à sa 40e édition et Hugo Etier, tout est fait pour rendre cette édition inoubliable.
7: Pour cette édition anniversaire, les festivaliers aguerris pourront retrouver quelques incontournables sur le site ainsi que quelques petites nouveautés à l'aménagement du site de la place des anciens combattants.
8: C'est un petit peu plus condensé là, cette année, donc on est allé vraiment rapprocher toutes les offres de nourriture, le café, tout ça, très proche là, de l'entrée, sortie du chapiteau, ce qu'il y a le bord, donc on a comme un espace là, qui s'appelle la foire alimentaire Marcel Dionne, en partenariat avec Laura Pigeon, une influenceuse des réseaux sociaux qui a fait l'arrangement floral avec les plantes données par Marcel. Donc...
7: Et bien sûr, la journée du dimanche, entièrement gratuite, offerte à toute la population, est à ne pas manquer à la place des anciens combattants.
8: Le dimanche, là, toute la journée, c'est gratuit. Donc, manquez pas cette journée-là. Ça l'ouvre avec le jazz pop le matin, puis ensuite, le Grand Prix de la relève toute la journée. Et c'est des hauts calibres de groupe cette année pour le Grand Prix. Donc, c'est à ne pas manquer. Puis sinon, ben, c'est certainement Carl Mayotte demain, en début de soirée, là, qui nous ouvre un petit peu plus l'appétit sur le jazz. Donc,
7: C'est donc un rendez-vous pour cette édition anniversaire qui se poursuit jusqu'à dimanche et qui promet d'en mettre plein les oreilles.
0: Et voilà qui met fin à ce bulletin de nouvelles. Merci de l'avoir suivi. 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

0: Bonjour à toutes et à tous, bienvenue à votre bulletin de nouvelles de l'après-midi de ce 4 septembre 2026. Alphonse Logo ici au micro pour vous informer. Julien Brayan-Rouest, la candidate de la CAQ équipe Fréchette pour Rimouski, a affirmé jeudi que si l'équipe Fréchette est portée au pouvoir, elle ferait de la question de l'autoroute 20 une priorité. Julien Brayan-Rouest dit avoir même rencontré le comité pour l'autoroute 20 afin de lui faire part de cet engagement. C'est le tout premier engagement de la candidate depuis le déclenchement de la campagne électorale il y a 9 jours maintenant. Pour présenter cet engagement, Julien Brayan-Rouest était devant la presse à Saint-Fabien en compagnie de la candidate de la coalition Avenir Québec pour Rivière-du-Loup, Témiscouata, Mme Amélie Dionne. Voici pour vous ici un extrait de ses propos.
1: Il y a quelques jours, je rencontrais le comité en faveur du prolongement de l'autoroute 20. C'est important pour moi de les écouter, de comprendre la réalité, mais surtout de clarifier que pour l'équipe Christine Fréchette, le prolongement de l'autoroute 20 est une priorité. Donc, si nous formons le prochain gouvernement, nous nous engageons à relancer le projet du prolongement de l'autoroute 20. Et c'est avec beaucoup d'enthousiasme que nous nous engageons à relancer le projet, mais cette fois-ci en partant du Pic jusqu'à Trois-Pistoles. Évidemment, on va le faire en concertation avec les gens d'ici, avec les municipalités, les communautés et les citoyens concernés. Le Bas-Saint-Laurent mérite des infrastructures à la hauteur de ses ambitions et le projet du prolongement de l'autoroute 20, c'est plus qu'un projet routier, c'est un projet d'avenir pour Rimouski, la circonscription, la région. Donc, en partant du Pic, on accélère la réalisation.
0: Amélie Dionne, ministre dans le gouvernement sortant, a profité de l'occasion pour faire le point de ce qui a été fait dans ce dossier qui s'éternise malgré les différentes manifestations et les différents appels. Amélie Dionne, en extrait.
2: On avait justement fait quelques étapes là, en 2022 jusqu'en 2025 là, sur la mise à jour de certaines études. On avait créé des comités aussi avec les citoyens comme ça, environnementaux et techniques là, pour mettre à jour là, certaines études du tronçon Notre-Dame-des-Neiges Trois-Pistoles qui représente 4,7 km. Bien entendu, il y avait aussi du travail à faire de Trois-Pistoles jusqu'au Bic. Donc, c'est ça qu'on annonce aujourd'hui, là, qu'on va continuer les études de réalisation pour justement arriver avec un dossier d'opportunité. Donc, il y a plusieurs étapes de réalisation qui restent à faire. Moi aussi, j'ai rencontré plusieurs citoyens. C'est une véritable problématique présentement là, avec cette augmentation d'achalandage. Donc, ça demeurait une priorité, autant pour le développement économique de notre région, le développement touristique également, mais surtout, la sécurité des usagers.
0: De son côté, le candidat péquiste à Rimouski, Johan Saint-Pierre, va pouvoir compter sur l'engagement d'une centaine de bénévoles à ses côtés pour la campagne électorale en cours. Jeudi soir, il a eu un moment d'intimité avec ces derniers à l'occasion de l'inauguration de son siège de campagne au 180 avenue de la cathédrale, un espace qui, affirme-t-il, sera le cœur battant de la mobilisation des militants et le point de ralliement de l'équipe du Parti québécois dans le comté. C'est un grand départ, nous dit-il. Johan Saint-Pierre.
3: Le départ a été au printemps dernier à l'investiture, mais aujourd'hui marque un grand départ avec nos bénévoles qui nous accompagnent, qui ont répondu à l'appel depuis cet été, qui sont présents, des bénévoles de qualité, des bénévoles qui font partie maintenant de mon quotidien. Puis c'est important pour nous, avec notre local électoral, de les rassembler, hein, de les motiver aussi pour cette campagne. Je suis très ému, moi, de voir ces gens qui travaillent avec nous pour la cause, pour le parti, pour l'élection, pour le 5 octobre. C'est une façon aussi de leur dire un grand merci.
0: Vous en avez recruté combien?
3: On approche pas loin d'une centaine. Ça continue, hein. C'est très énergisant. On travaille sur un beau projet. Puis, en plus, on y croit au résultat du 5 octobre prochain.
0: Ces bénévoles soutiendront le candidat péquiste pour renforcer les opérations de porte à porte, le phone-in et les déploiements divers sur le terrain électoral. Nous avons tendu sur place notre micro à quelques heures. Ils nous disent ici pourquoi ils s'engagent aux côtés de Johan Saint-Pierre.
4: Parce que moi, je m'implique beaucoup au sein du Parti québécois, puis je veux qu'on la voix des jeunes se fasse entendre. Fait que je pense que c'est en militant en tant que jeune que notre voix va se faire entendre au sein du Parti québécois, mais au sein de la province, avec un élu comme Johan, qui est à l'écoute des jeunes, qui est très inspirant aussi, puis avec son expertise en santé, c'est le fun parce que nous, du côté des jeunes, on peut mettre ça d'avant. Puis en plus, il est assez à l'écoute pour mettre de l'avant aussi nos priorités, par exemple, du côté du transport ou par exemple du côté des études. Donc, même s'il n'est pas jeune, il a quelque chose à amener avec la jeunesse qui est inspirant puis qui est intéressant pour nous.
5: Eh bien, Johan, c'est vraiment une personne personne honnête qui fait ses devoirs, qui promet rien s'il est pas certain de pouvoir livrer la marchandise. Je le trouve vraiment inspirant. Il veut aller vers les gens et entendre les avis de tout le monde. Puis le travail sur le terrain, je trouve, est commencé depuis longtemps. Donc, c'est pour ça que je m'implique.
6: Lorsque j'ai lu le texte de présentation de Johan, Johan s'est décrit comme un fervent indépendantiste, chose que je suis. Puis, à mon avis, on entre dans une fenêtre très intéressante pour le Parti québécois parce que l'option indépendantiste revient à l'avant-scène. Puis, je pouvais pas m'empêcher de participer à cette démarche-là parce que, justement, les bienfaits de la démarche, ça, que le Parti québécois revienne au pouvoir après une longue absence, serait vraiment très pertinent.
0: Et puis, depuis ce jeudi soir, à la place des anciens combattants à Rimouski, le Festi-Jazz international de Rimouski bat son plein. L'événement est à 140e édition et Hugo Etier, tout est fait pour rendre cette édition inoubliable.
7: Pour cette édition anniversaire, les festivaliers aguerris pourront retrouver quelques incontournables sur le site ainsi que quelques petites nouveautés à l'aménagement du site de la place des anciens combattants.
8: C'est un petit peu plus condensé là, cette année, donc on est allé vraiment rapprocher toutes les offres de nourriture, le café, tout ça, très proche là, de l'entrée, sortie du chapiteau, ce qu'il y a le bord. Donc, on a comme un espace là, qui s'appelle la Foire alimentaire Marcel Dionne, en partenariat avec Laura Pigeon, une influenceuse des réseaux sociaux qui a fait l'arrangement floral avec les plantes données par Marcel. Donc...
7: Et bien sûr, la journée du dimanche, entièrement gratuite, offerte à toute la population, est à ne pas manquer à la place des anciens combattants.
8: Le dimanche, là, toute la journée, c'est gratuit, donc manquez pas cette journée-là. Ça l'ouvre avec le Jazz Pop le matin, puis ensuite le Grand Prix de la relève toute la journée. Et c'est des hauts calibres de groupe cette année pour le Grand Prix, donc c'est à ne pas manquer. Puis sinon, ben, c'est certainement Carl Nayotte demain, en début de soirée, là, qui nous ouvre un petit peu plus l'appétit sur le jazz. Donc,
7: C'est donc un rendez-vous pour cette édition anniversaire qui se poursuit jusqu'à dimanche et qui promet d'en mettre plein les oreilles.
0: Et voilà qui met fin à ce bulletin de nouvelles. Merci de l'avoir suivi. 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

0: Bonjour à toutes et à tous, bienvenue à votre bulletin de nouvelles régionales sur Flo 96.5. Ici, Alphonse Logo, au micro. Julien Brayan-Rouest, la candidate de la CAQ équipe Fréchette pour Rimouski, a affirmé jeudi que si l'équipe Fréchette est portée au pouvoir, elle ferait de la question de l'autoroute 20 une priorité. Julien Brayan-Rouest dit avoir même rencontré le comité pour l'autoroute 20 afin de lui faire part de cet engagement. C'est le tout premier engagement de la candidate depuis le déclenchement de la campagne électorale il y a 9 jours maintenant. Pour présenter cet engagement, Julien Brayan-Rouest était devant la presse à Saint-Fabien en compagnie de la candidate de la coalition Avenir Québec pour Rivière-du-Loup-Témiscouata, Madame Amélie Dionne. Voici pour vous ici un extrait de ses propos.
1: Il y a quelques jours, je rencontrais le comité en faveur du prolongement de l'autoroute 20. C'est important pour moi de nous écouter, de comprendre la réalité, mais surtout de clarifier que pour l'équipe Christine Fréchette, le prolongement de l'autoroute 20 est une priorité. Donc, si nous formons le prochain gouvernement, nous nous engageons à relancer le projet du prolongement de l'autoroute 20. Et c'est avec beaucoup d'enthousiasme que nous nous engageons à relancer le projet, mais cette fois-ci en partant du Pic jusqu'à Trois-Pistoles. Évidemment, on va le faire en concertation avec les gens d'ici, avec les municipalités, les communautés et les citoyens concernés. Le Bas-Saint-Laurent mérite des infrastructures à la hauteur de ses ambitions et le projet du prolongement de l'autoroute 20, c'est plus qu'un projet routier, c'est un projet d'avenir pour Rimouski, la circonscription, la région. Donc, en partant du Pic, on accélère la réalisation.
0: Amélie Dionne, ministre dans le gouvernement sortant, a profité de l'occasion pour faire le point de ce qui a été fait dans ce dossier qui s'éternise malgré les différentes manifestations et les différents appels. Amélie Dionne, en extrait.
2: On avait justement fait quelques étapes là, en 2022 jusqu'en 2025 là, sur la mise à jour de certaines études. On avait créé des comités aussi avec les citoyens comme ça environnementaux et techniques là, pour mettre à jour là, certaines études du tronçon Notre-Dame-des-Neiges-Trois-Pistoles qui représente 4,7 kilomètres. Bien entendu, il y avait aussi du travail à faire de Trois-Pistoles jusqu'au Bic. Donc, c'est ça qu'on annonce aujourd'hui, là, qu'on va continuer les études de réalisation pour justement l'appel est un dossier d'opportunité. Donc, il y a plusieurs étapes de réalisation qui restent à faire. Moi aussi, j'ai rencontré plusieurs citoyens. C'est une véritable problématique présentement là, avec cette augmentation d'achalandage. Donc, ça demeurait une priorité, autant pour le développement économique de notre région, le développement touristique également, mais surtout, la sécurité des usagers.
0: De son côté, le candidat péquiste à Rimouski, Yohan Saint-Pierre, va pouvoir compter sur l'engagement d'une centaine de bénévoles à ses côtés pour la campagne électorale en cours. Jeudi soir, il a eu un moment d'intimité avec ces derniers à l'occasion de l'inauguration de son siège de campagne au 180 avenue de la cathédrale, un espace qui, affirme-t-il, sera le cœur battant de la mobilisation des militants et le point de ralliement de l'équipe du Parti québécois dans le comté. C'est un grand départ, nous dit-il. Yohan Saint-Pierre.
3: Le départ a été au printemps dernier à l'investiture, mais aujourd'hui marque un grand départ avec nos bénévoles qui nous accompagnent, qui ont répondu à l'appel depuis cet été, qui sont présents, des bénévoles de qualité, des bénévoles qui font partie maintenant de mon quotidien. C'est important pour nous, avec notre local électoral, de les rassembler, hein, de les motiver aussi pour cette campagne. Je suis très ému, moi, de voir ces gens qui travaillent avec nous pour la cause, pour le parti, pour l'élection, pour le 5 octobre. C'est une façon aussi de leur dire un grand merci.
0: Vous en avez recruté combien?
3: On approche pas loin d'une centaine. Ça continue, hein. C'est très énergisant. On travaille sur un beau projet. Puis en plus, on y croit aux résultats du 5 octobre prochain.
0: Ces bénévoles soutiendront le candidat péquiste pour renforcer les opérations de porte à porte, le phone-in et les déploiements divers sur le terrain électoral. Nous avons tendu sur place notre micro à quelques heures. Ils nous disent ici pourquoi ils s'engagent aux côtés de Yohan Saint-Pierre.
4: Parce que moi, je m'implique beaucoup au sein du Parti québécois, puis je veux qu'on la voix des jeunes se fasse entendre. Fait que je pense que c'est en militant en tant que jeune que notre voix va se faire entendre au sein du Parti québécois, mais au sein de la province, avec un élu comme Yohan, qui est à l'écoute des jeunes, qui est très inspirant aussi, puis avec son expertise en santé, c'est le fun parce que nous, du côté des jeunes, on peut mettre ça de l'avant. Puis en plus, il est assez à l'écoute pour mettre de l'avant aussi nos priorités, par exemple, du côté du transport ou par exemple du côté des études. Donc, même s'il n'est pas jeune, a quelque chose à amener avec la jeunesse qui est inspirant puis qui est intéressant pour nous.
5: Eh bien, Yohan, c'est vraiment une personne honnête qui fait ses devoirs, qui promet rien s'il n'est pas certain de pouvoir livrer la marchandise. Je le trouve vraiment inspirant. Il veut aller vers les gens et entendre les avis de tout le monde. Puis le travail sur le terrain, je trouve, est commencé depuis longtemps. Donc, c'est pour ça que je m'implique.
6: Lorsque j'ai lu le texte de présentation de Johan s'est décrit comme un fervent indépendantiste, chose que je suis. Puis, à mon avis, on entre dans une fenêtre très intéressante pour le Parti québécois parce que l'option indépendantiste revient à l'avant-scène. Puis, je pouvais pas m'empêcher de participer à cette démarche-là parce que, justement, les bienfaits de la démarche, ça, que le Parti québécois revienne au pouvoir après une longue absence, serait vraiment très pertinent.
0: Et puis, une délégation bas-laurentienne prendra la route ce lundi 7 septembre vers Québec pour participer au rassemblement Québec debout contre le saccage éolien. Des membres des ZEC Bas-Saint-Laurent et Chapais, des comités citoyens Vent commun éolien ainsi que des citoyens en provenance des différentes MRC porteront justement des revendications à propos du développement éolien dans la région. Selon les informations qui nous sont parvenues, la délégation bas-laurentienne s'unira à celle des autres régions du Québec pour se faire entendre et amener la question éolienne dans le débat de la campagne électorale. Au rang des revendications, on note un moratoire sur le développement éolien, une évaluation environnementale sectorielle ou régionale pour prévenir que l'impact des parcs éoliens ne dépasse la capacité de support du milieu, ceci afin de déterminer les balises d'acceptabilité environnementale et sociale. Les revendications porteront également sur la cessation de l'appropriation du territoire bas-laurentien sans le consentement des populations et des utilisateurs concernés. La délégation voudrait également que la production énergétique demeure publique et voudrait un réel débat public sur l'avenir énergétique du Québec. Voilà qui met fin à ce bulletin de nouvelles. Merci de l'avoir suivi. 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
1: C'est le moment du segment de la semaine. Country, New Country, les hits de l'heure. Ariane Nadeau qui commence avec une toune de région. On va faire un tour dans le coin du Saguenay avec la belle. Et juste après, ciao, bye avec Laurence Saint-Martin. Reste avec moi pour la musique country. Wow!

j'aime profondément cette chanson-là. Thomas Hardouin, Amant d'hôtel. Quel sujet qui... ça nous rentre dedans, hein? C'est vraiment, même si honnêtement, j'ai pas vécu cette histoire-là, mais le film est facile à se faire. Et comment, tu sais, ça fait 20 ans que je suis en couple, mais le mal de cœur, comment que ça fait mal d'aimer l'autre, tellement qu'on aime l'autre, puis comment qu'on voudrait pas s'en départir. Je sais pas, on la ressent dans cette chanson-là. Surtout que Thomas, dans sa voix, on s'entend que c'est un cri du cœur à chaque fois qu'il chante. Donc, c'est vraiment un coup de cœur pour moi, cette chanson-là. Ça sent le sofa à soir. Ça, c'est toujours dans l'humour de Gilles Mongeon qu'on aime entendre. Reste avec moi à l'heure, espace et franco, New Country.

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1: Bon vendredi soir tout le monde, bienvenue à ce tirage de L'As de cœur pour cette édition du 4 septembre 2026 en direct de nos studios de Rimouski. Nous sommes en compagnie de Jacques à la caméra, Nathalie Aubary et aux cartes, bien sûr, et moi-même, Hugo, à l'animation et à la mise en onde. On vous rappelle évidemment que nous sommes diffusés sur notre page Facebook Flow 96.5 si jamais vous voulez voir les coulisses de ce merveilleux tirage. Avant de procéder à la pige, on vous rappelle les bases du jeu. À chaque semaine, nous pigeons un billet parmi les personnes qui ont participé. Il y a une possibilité de deux prix. Le premier est de 20% des recettes de vente de la semaine. Et cette semaine, la personne pigée remporte automatiquement la somme de 604,80 $. La deuxième, si la personne pigée trouve l'as de cœur, elle remporte la valeur de la carte qui, cette semaine, est établie à 26 579,30 $. Ce qui fait, cette semaine, une possibilité totale de gain de 27 184,10 $. Wow! Quel montant! Je vous le souhaite, chers auditeurs. Je rappelle aussi que si la personne pigée n'est pas disponible au moment de l'appel, nous irons en pièce musicale pour tenter de la rejoindre trois fois. Et si elle n'est toujours pas disponible, eh bien, c'est le boulier qui déterminera au hasard un chiffre. Si la personne est présente, elle a aussi la possibilité soit de nommer un chiffre parmi ceux qu'elle désire, parmi ceux qui sont disponibles, ou encore de laisser le hasard décider son chiffre. Les règles du jeu, premièrement, vous devez avoir 18 ans et plus pour jouer à l'as de cœur. Ensuite, assurez-vous de remplir vos billets et de déposer la bonne partie du coupon dans la boîte de votre détaillant. On vous demande, bien sûr, de conserver votre talon de coupon 48 heures avant, à la suite du tirage de la semaine, au cas où il faudrait effectuer un autre tirage en cas de non-conformité. Pour les billets achetés via notre site Internet, il est aussi important de conserver votre courriel de confirmation au moins 48 heures après le tirage. Toutes les règles du tirage sont disponibles, bien sûr, sur notre site Internet flowfm.ca sous l'onglet As de cœur. Maintenant, sans plus tarder, j'invite Nathalie à brasser, tourner ce baril bien comme il faut, qui se remplit quand même de semaine en semaine. Le baril est ouvert. Elle plonge la main. Et on entend... Oh, quand même, on entend les billets. La personne chanceuse cette semaine. Alors, oui, j'ai le prénom, mais le nom de famille. On va essayer de trouver le nom de famille. Perrault. D'accord, alors... Madame Micheline Perrault, alors on va l'appeler si vous la connaissez. Hein? Alors, est-ce que Madame Perrault sera à l'écoute? Le suspense est à son comble. Oui, bonjour. Est-ce que je parle avec Mme Micheline Perrault?
2: Oui.
1: Bonjour, mon nom est Hugo de Flow FM. Ça va bien?
2: Oui.
1: Oui, est-ce que vous savez pourquoi je vous appelle ce soir?
2: Aucune idée.
1: Vous avez été pigé pour le l'as de cœur, madame.
2: Sérieux?
1: Ben oui, vous êtes notre personne chanceuse cette semaine. Alors, d'entrée de jeu, dans vos poches, ça c'est à vous, ça bouge pas, vous remportez la somme de 604,80 $. Félicitations.
2: Yeah.
1: Ben oui, et vous pourriez remporter encore plus gros, hein? Vous pourriez remporter la somme totale de 27 184,10 $ si jamais vous trouvez l'as de cœur. Donc, je vous invite à choisir un chiffre entre 1 et 23.
2: Le 20,
1: donc Nathalie va tourner ça à l'instant. Et c'était le le 7 de carreau, le 7 de carreau dans le 20, malheureusement. Mais félicitations parce que vous remportez tout de même, là, comme je le disais, la somme de 604,80$. Donc, félicitations, Mme Perrault.
2: Ben, gros merci à vous.
1: Merci. Vous avez acheté votre billet à quel endroit? D'accord, ben merci de participer et Nathalie là, va communiquer avec vous tout de suite après le tirage pour vous dire comment récupérer votre prix.
2: Ben, je vous remercie, bonne soirée.
1: Merci à vous.
2: Au revoir.
1: Et voilà, ben les gens sur les ondes et sur Facebook, ben c'est comme ça qu'on joue à l'As de cœur. Donc on va repartir pour une autre semaine du jeu de l'As de cœur. La vente de billets débute à partir de samedi à midi et vous pourrez vous les procurer via la billetterie de notre site internet au flowfm.ca et vous pouvez aussi vous rendre chez les détaillants suivants. Donc, dans la Métis à la Tabagie Rivard et au dépanneur du Carrefour à Montjoly, au dépanneur Filgo à Price, le marché Richelieu dans le secteur Luzville, l'épicerie Saint-Laurent à Saint-Gabriel, le dépanneur L'Essentiel et le dépanneur du Centre à Saint-Angèle, dans Rimouski-Neigette, le marché Claudin-Malenfant, le salon de quilles Vézina, la boutique Bazar Zone Économique, ensuite le dépanneur Select A+, à Sacré-Cœur, l'épicerie BG et dans les 5 Pétro-Canada de Rimouski et Saint-Anaclet. Cette semaine, L'As de cœur était dans la pochette numéro 9. Merci beaucoup d'avoir été avec nous cette semaine. Encore une fois, on se retrouve la semaine prochaine pour un autre tirage de L'As de cœur. Bye bye tout le monde.

Gab de Forêt avec Appel manqué qui se retrouve dans les 5 nommés au gala du Country CCMA Award de l'Ouest canadien qui englobe c'est la seule catégorie francophone, on va se le dire là. On est fiers d'avoir des représentants là-bas. Donc Fred Dionne, Vince Lemire, Gab Forêt, Laurence Saint-Martin, Francis de Grandpré, tous réunis ensemble. Et je pense que d'avoir une catégorie qui représente le francophone, ils sont déjà tous gagnants et peu importe qui gagne, je pense que c'est une belle réussite en soi. Phil Lauzon qui s'en vient en musique avec un premier single en français, on va se le dire, vous le connaissez, Phil Lauzon avec ses hommages à Luke Combs, tous les grands chanteurs américains. Mais là, enfin, il se commet de faire une chanson auteur-compositeur. On l'écoute, notre

Juste avant, on entendait La Meute avec La Grande Virée, grand succès qui avait été quand même une chanson qui a joué beaucoup dans le New Country du temps. De là, hey, on parle de là, 15 ans, là, facile là, pour cette chanson-là, si même pas plus. Le New Country du New Country évolue toujours. Et là, voilà, on est rendu aujourd'hui à entendre les sons beatbox, autant rock que pop, que country, gypsy, toutes les sortes de New Country. Bref, merci d'être à l'écoute de cette émission qui rend ça en avant-plan. Andy Theriault qu'on vient d'entendre avec Danser ici. Et juste là, on entend Doug Saint-Louis, Je veux décamper. Doug qui est d'ailleurs, tu sais, on parle de son EDM, tu sais, il est vraiment, lui, il a grandi là-dedans, clairement. Il a même fait, il a chanté avec Snoop Dogg, avec Florida. Il est dans les rappers. Il a fait beaucoup d'albums, notamment comme réalisateur de rap. Mais le country a toujours été la musique qui est venue le chercher. Et on l'entend très bien dans cette chanson. On l'écoute à l'instant.

avec Downtown juste avant. C'était Fishing Lifestyle. Mathéo, t'as pas le choix de penser à moi dans cette chanson-là parce que j'adore aller à la pêche. Et personnellement, cet été, j'ai pas eu le temps vraiment de pêcher autre chose que de la truite. Et un doré sur le tas. En tout cas, bref, j'ai hâte, là, je repars là, pour une couple de jours là, pour être capable de décamper, comme on dit. Les médias sociaux, on se met-tu de la pression quand même? C'est assez incroyable, hein, on va se le dire. Et j'aime la prochaine chanson, Dave Lebel, qui nous chante Like Moi, qui nous met en perspective dans tout ça. Je pense qu'il faut s'enlever de la pression. Puis le messenger, là, on s'entend-tu qu'on se met de la pression de répondre à l'instant? À l'instant, c'est incroyable quand même. Des fois, je fais exprès carrément de pitcher mon sel dans un coin du chalet et je le mets à off. Parce que j'ai pas le choix. Maintenant, sinon, c'est ça qui fait que je pense que je suis une machine pour le reste de la semaine. J'ai besoin de ces moments-là. Juste après Dave, on écoute Arpin Lépine aussi avec la chanson Chance, pardon. Reste avec moi à l'heure, Espace Franco.

C'est une belle chanson que j'aime beaucoup, qui est évidemment la version francophone parce que l'émission est 100% franco. Loving You is Easy, c'est la chanson qu'on vient d'entendre. Et notamment, je t'amène un petit cue là, comme ça. Blue Ridge Band avec Francis de Grand Prix qui s'en vient en musique avec Si j'avais su le titre de son prochain album qui sera lancé à l'automne. Un petit feat entre eux autres. Ah, fallait que tu sois à l'émission pour être capable de savoir cette information. Fait que propage de la bonne nouvelle.

termine l'émission. Merci d'avoir été là avec moi, Véronique Labbé, pour l'Air Espace Franco New Country. On s'en va libre et vivant avec Joël Vogue pour terminer ça. Et on se dit à la semaine prochaine. Bye bye.

Salut tout le monde, merci d'être là à l'émission En route vers l'Ouest. J'essaie de casser un peu votre routine de la semaine et vous mettre de bonne humeur, clairement. Et on fait l'amour sur le break. Ça commence bien avec Chad. C'est un peu ça. On a tellement à tricoter tous les jours de la vie pour être capable juste d'arriver au point A, à B, à C, à D, puis finalement revenir à A, qui est à la maison. Et des fois, ben c'est ça. On fait l'amour sur le break. Il y a un vidéoclip de cette chanson-là, d'ailleurs, qui est très drôle. Si ça tente d'aller voir sur YouTube, on l'écoute. Et bonne émission.

en humour dans la musique et country, un peu plus new country évidemment, là, Gab Forêt qu'on vient d'entendre avec Appel manqué, c'est le titre de son dernier album qui est sorti au printemps passé. D'ailleurs, si ça vous tente d'aller voir sur ses médias sociaux, on le voit, là, il est actif là, avec je pense qu'il y a, plein de jeux à faire avec cette chanson-là, encore à Appel manqué. Là, ouais. J'ai fait un peu exprès de l'agacer avec ça versus des fois ben ça te tente pas de répondre, c'est facile. Irvin Blais qui vient de sortir un nouveau single, ça fait longtemps quand même on n'a pas eu de nouveauté de sa part et il reste toujours dans la façon de traiter des images en musique. Là, il nous parle des cheveux longs d'un gars, d'un bum. Je pense que, tu sais, le bum, il a toujours fait partie de sa vie. Ça a été un si grand succès hein, de parler de bum. Irvin Blais, on s'en rappelle. Moi, je me écoute, j'ai fait des soirées avec lui. Là. Irvin, il était en spectacle. Puis les gens à la table d'albums, parce qu'on vendait encore des albums, des CD dans ce temps-là. Puis le même gars, grand, tu sais, un grand gars, là, braillé à chaudes larmes. Puis il y avait comme 15 fois l'album du bum, dans le fond, de Irvin Blais. Puis il chantait, puis il dit, moi, cette chanson-là, tu l'écris pour moi, tu t'en rends pas compte, puis tatata. Puis le gars vendu de son affaire, puis c'est fou comment il y avait des drapeaux, toi, chose. Des gens, des fans de Irvin Blais, c'était quand même toute une époque. Et c'était comme un peu une ascension de la musique country, parce que Irvin il a quand même pris tout son courage et ça... Écoute, il est parti avec son band, puis il a décidé de faire des festivals, puis de devenir un peu plus indépendant dans le marché. Puis ça a fait toute la différence dans sa carrière, et c'est pour ça aujourd'hui, je pense qu'il y a un succès. Évidemment qu'il a pris le temps aussi d'aller serrer les mains de village en village. Après ça, il a conquéri son public, comme on dit. C'est tout un bonhomme spécial, honnêtement. Il a tout son caractère, mais en même temps, il est proche de ses fans. Et on l'écoute avec sa nouveauté, les cheveux longs.

aura certainement des nouveautés pour elle à l'automne. Erika Rowland, qu'on vient d'entendre avec Sweet Talker, la version française, qui était la chanson qui l'a fait connaître, je pense, présentement, puis qui l'installe clairement dans le décor de la musique country. Et là, un que ça fait longtemps qu'il est là, mais qui fait des hommages. Il a fait des hommages à Luke Combs, il a fait des hommages à tous les grands du New Country Rock, plutôt dans tous les festivals. Phil Lauzon, on va se le dire, ça a été tout un... Dans les festivals, là, les gens le suivent. Là. On s'entend, il est proche de son monde. Notamment au Gala Country, il avait fait entendre ses chansons en anglais. C'était très bon, mais le public au Québec aime beaucoup le francophone, on va se dire. C'est plus facile à percer. Et quand on tombe dans le bassin canadien du country anglo, écoute, c'est toute une autre mise en marché. Mais là, il s'est commis, enfin, de faire une chanson country francophone, et on l'entend à l'instant, Phil Lauzon, avec Notre façon de s'aimer. Puis je pense qu'on reconnaît quand même bien sa couleur, parce qu'on est habitué de l'entendre en anglais. Puis des fois, quand on chante en anglais, c'est pas la même voix en français, mais je trouve qu'il a quand même gardé cette couleur-là vocale. Puis ça, c'est tout à son honneur. On l'écoute.

Bill J. Smith avec cette chanson-là, « Quel bon Dieu nous pardonne », ça a été un gros changement dans les stations country. Le new country a pris un peu plus d'essor. Ben toujours le new country du new country, il y a tout le temps des nouveautés, là, on va se le dire. Puis dans l'émission « En route vers l'Ouest », ou même dans mon émission « Leur espace franco new country », c'est un peu ce que j'essaie de vous faire comprendre, l'évolution de tous les marchés, de toute la diversité de la musique country, c'est fou. Mais la chanson quand même de Phil J. Smith, un gars jeune comme ça, qui est arrivé avec une chanson comme ça, qui avait une facture quand même keb dans l'écriture, mais qui avec une touche country quand même, on va se dire, mais il est producteur et de spectacles et disque Far West. Il fait plein d'artistes, Landman Bell, Joël Vogue, Vince Lemire, bref, ça l'occupe beaucoup, puis en plus d'être papa. Fait que quand même, il fait tout ça en même temps. C'est un bon collaborateur avec qui j'ai le plaisir souvent de travailler parce que on mène la musique country haut et fort dans le marché. On aime que la musique s'épanouit, clairement. Donc, c'est des bons alliés, comme on dit. Et ben justement, après ça, Phil J. Smith, il y a eu Francis de Grand Prix. On l'écoute notamment avec son nouveau single, album qui sortira en octobre prochain. Plein de spectacles à venir, vraiment. Et voici le titre de l'album, Si j'avais su.

J'aime bien cette chanson-là d'Hubert Cormier et Bonheur. Une chanson très planante. Ça fait du bien à l'émission En route vers l'Ouest. Merci d'être là avec moi, Véronique Labbé. Encore de la musique et country. On s'en va faire un road trip avec Marie-Pierre Gamache. Reste avec moi.

Côte-Nord à l'émission En route vers l'Ouest avec Kevin Landry. De l'ouvrage, ça brasse comme ça. Et dernièrement, c'était la fête acadienne en août, le 15 août, et à Dieppe.

Si vous connaissez Christian Lemieux avec toute sa bonté puis son grand cœur, mais vous connaissez aussi que c'est un très bon vivant qui est capable de prendre un whisky, une coupe de shot. C'est pas bien de la salade, c'est ce qu'on vient d'entendre à l'émission En route vers l'Ouest. Ça m'amène à penser que dernièrement, j'étais au chalet avec mon chum, puis on écoutait des vidéoclips sur YouTube, puis tout ça, puis on est tombé dans les grands souvenirs du bar Langevin à Pointe-aux-Trembles, auquel j'ai travaillé pendant 4 ans à organiser ces après-midi-là, puis après ça, ben ça a continué là, avec d'autres organisations, mais tu sais, j'ai tout le temps gardé mon cœur avec cet établissement-là, puis l'organisation même encore aujourd'hui, et un grand coup de cœur pour moi dans ma carrière d'avoir fait le 30e anniversaire de Paul Dwayne à cet endroit-là. Et il y avait une vidéo sur YouTube notamment, puis j'avais des frissons. Combien j'aimais Paul Dwayne. J'ai eu le plaisir de monter sur scène plein de fois avec lui. Et je vous en parle, j'ai le frisson. Et j'ai pas le choix de là, j'ai comme une nostalgie. Je vous fais entendre justement ce grand homme, Paul Dwayne, Chuck Wagon Country, un de ses grands hits.

Ça termine déjà l'émission En route vers l'Ouest cette semaine. Merci d'avoir été là avec moi, Véronique Labbé. J'espère avoir un peu changé ta semaine puis te donner un petit break, comme on dit, parce que la vie va vite, ça roule. On est toujours dans road, comme l'expression le dit. Clairement, on se retrouve la semaine prochaine. Merci encore. Voici Clément Jacques avec Les Espaces sans réponse. À la semaine prochaine. Bye-bye.